Teddy Swims pour démarrer la journée tous ensemble, 5h17, on est mercredi aujourd'hui, on est le 30 septembre, c'est la journée mondiale de la traduction, et ben on va essayer de traduire Claude, candidat à l'émission Il est presque parfait, on va vérifier si tout le monde parle bien français sur le bout des doigts ce matin, juste après Ariana Grande sur Sky, on y va, Ariana Grande et Claude, juste après.

0: dans le morning. Vous envoyez banque avec l'application Skyrock. On va se faire ça dans moins d'un quart d'heure, nous, sur Skyrock, histoire de s'échauffer juste avant la banque en direct tout à l'heure. Et puis, comme promis, journée mondiale de la traduction aujourd'hui, il est 5h23. C'est l'heure de traduire Claude sur Skyrock.
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2: Là, on va parler bouffe et on va retrouver un cours de français avec un gars qui a participé, il s'appelle Claude, au dîner presque parfait.
0: Ouais.
2: Voici Claude. Il cuisine, Claude.
3: C'est un pistolet qu'on peut faire beaucoup de choses avec. On peut mettre de la purée, on peut faire de la décoration, on peut faire des chichis. Hein.
2: Qu'est-ce qui cloche dans la phrase, Théo, tiens? Ah, c'est un pistolet qu'on peut faire beaucoup avec. Qu'est-ce qui va pas?
4: Un pistolet, c'est-à-dire?
2: Ah oui, donc il y a absolument rien qui choque.
4: C'est normal.
2: Il y a rien qui choque. Hein,
3: c'est un pistolet qu'on peut faire beaucoup de choses avec. On peut mettre de la purée, on peut faire de la décoration, on peut faire des chichis. Hein.
4: Ah, alors, t'as pas la ref.
2: Ah ok, t'as pas la ref. Tout est normal. C'est un pistolet qu'on peut faire beaucoup de choses avec. Bon, bah écoutez, tout va bien.
5: Il y a rien de le choque.
2: On va avec lequel?
4: Avec lequel? Ah. Non mais il fait A, mais il a pas compris.
2: Ouais, pas compris. On enchaîne, attention, Claude cuisine et il se prépare.
3: Maintenant je vais aller m'apprêter, recevoir mes clients, mais avant tout je vais quand même donner un coup de balai vite fait dans la maison parce que c'est répugneux.
2: C'est répugneux. Qu'est-ce qu'il voulait dire ça. C'est répugneux.
5: Répugnant.
2: Oui. Bonne réponse, bien vu, il se prépare toujours.
3: Si j'aurais pris des ailes un petit peu plus petites, on aurait cru un papillon.
2: Eh ouais, des ailes de poulet. Si j'aurais pris des ailes un peu plus petites, qu'est-ce qu'il faut dire?
4: Si j'avais.
2: Ouais,
5: oui, les si n'aiment pas les raies.
2: Bravo, et les si n'aiment pas les raies, ouais.
5: Exactement.
2: Cours de français ce matin sur Skyrock. Je sais. Les invités arrivent.
3: Ça va, ça peut être trop long la route?
2: Bah oui, une route, ça n'a pas été trop longue la route.
5: Ouais, ouais.
2: Il a raison.
3: Non, je vous ai mis des champignons de girolle.
2: Des champignons de girolle. Oh, des girolles tout court, ça va aller. Moi, ça me va, des girolles tout court. Qu'est-ce qu'il y a d'autre au menu?
6: T'as mis des épices sur les crevettes.
3: Du piment des squelettes.
6: Pour Claude, c'était du piment des squelettes.
2: Du piment des squelettes. C'est pas mal. C'est bon, là, t'as la ref?
4: Oui, j'ai compris.
7: C'est quoi?
4: Du piment des squelettes.
2: Bien joué, du piment des squelettes pour le menu. Et sinon, il a bien aimé le repas. C'était bon, vous avez bien mangé, tranquille.
3: J'ai adoré. C'était exquise.
2: Esquise.
7: Oh, le pauvre, il est mignon.
2: Ouais, il est mignon, moi je le trouve super mignon aussi. Mais c'était exquise. Et quoi d'autre, la petite sauce?
3: J'en ai goûté une, c'était vachement bonne, bien vinaigrette.
7: En fait, il pense qu'il fait les bonnes liaisons, tu vois, ça me fait de la peine.
2: En fait,
4: il est mignon, lui.
7: C'est les mauvaises liaisons.
2: Les liaisons n'ont aucune dans le mille.
5: Il parle un peu au hasard, c'est aléatoire à chaque fois.
2: C'est ça. Et
5: un peu comme moi.
2: On termine le petit bilan. Le lieu, c'était comment, tiens?
3: C'est une maison très magnifique, très luxueuse et très éclairante.
2: Ah.
5: Tu es éclairante ce matin du full.
2: Ouais.
5: Tu peux te le dire, t'es très éclairante.
2: C'est une lumière, Claude, une lumière. Trop fort.

Yann Ibiza que vous l'écoutez, 5h32, c'est Tim, soyez les bienvenus dans ce mercredi. Bon, deux jours avant le week-end, ça c'est une bonne nouvelle. Et puis surtout, nouvelle journée qu'on démarre tous ensemble. Difool arrive à 6h pour le morning, 6h, 9h30 tous les matins. On va faire péter la banque dans 30 secondes et juste avant, on fait le point sur la météo de ce mercredi 30 septembre 2026. Météo un peu particulière parce qu'il y a 4 départements en vigilance orange, pluie, inondation et orage. Les départements concernés, c'est l'Ardèche, la Lozère, le Gard et l'Hérault. Il y a une autre perturbation qui va arriver par le nord-ouest, qui ira en fait de la Belgique jusqu'à la Garonne. Et puis il y a des nuages qui sont prévus à l'est. Pour les températures aujourd'hui, au max de la journée, on attend 20 degrés à Brest, 21 à Cherbourg, 22 à Rennes, 23 degrés à Nantes, 24 à Lille, 25 à Paris, Lyon, Tours, 26 à Limoges,

0: aujourd'hui. Allez, opération motivation là pour ce matin. Nouvelle journée qui démarre avec tout le bon son de Skyrock, évidemment. Avec les meilleurs moments du morning de D-Fool. Et on fait péter la banque maintenant. Allez, on y va, c'est parti.
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2: Et c'est l'heure de parler bouffe dans les conseils pas chers ce matin. Avec Romano. Bonjour Romano. Ouais.
3: Bonjour, bonjour.
2: Bonjour, bonjour.
3: Salut.
2: Qu'est-ce qu'on mange aujourd'hui?
3: Des sandwichs.
2: Ah, super, les sandwichs.
4: Ouais, c'est bon ça.
2: Ouais, j'adore les sandwichs.
3: C'est bon, ouais. C'est bien bon.
2: Enfin, arrête, tout dépend ce que tu mets dedans.
3: Ça dépend, ouais. T'arrives à les manger avec tes mains?
2: Bah, évidemment, j'ai deux mains, ça sert à quoi?
3: T'as les mains pourries, je sais pas, tu dois les faire tomber.
2: Non, mais il m'arrive quand il y a trop de trucs à l'intérieur, oui, d'en faire tomber de partout.
4: Moi, j'aime pas quand il y a trop de trucs à l'intérieur.
2: Ah, moi, j'aime bien quand c'est bien bourré le sandwich.
3: Ah, bien garni, ouais.
2: Ah, mais si, j'y arrive. Bon, on parle de sandwich.
3: Le top 5 des sandwichs les plus vendus en France. 5e, œuf crudité.
2: Ouais, c'est bon ça.
3: 4e, jambon fromage.
2: Ouais, c'est bon ça aussi.
3: 3e, thon mayonnaise.
2: Ouais, c'est pas mal.
3: 2e, poulet crudité.
4: Ça va
3: très bien.
2: C'est bon,
3: et
2: ça.
3: Et premier, le jambon beurre.
2: C'est bon aussi.
3: Ouais.
2: Bon, ben moi j'en prendrais 5 alors. Les sandwichs que vous mangerez peut-être à midi aujourd'hui.
3: Ouais, ce matin, je vais demander aux familles de me fabriquer un sandwich. J'ai oublié de me prendre à manger là pour ce midi, vous me faire un sandwich chez famille.
2: Ah, c'est bien ça, parce qu'on va voir si les Français sont prêts à nous rendre service dès le réveil.
3: Ouais, j'espère.
2: Est-ce que les Français sont serviables?
3: S'ils sont cool.
2: On a donc des numéros de téléphone.
5: On en a plein, ouais.
2: Les Français vont-ils nous rendre service ce matin? C'est parti, chez qui?
5: On appelle Benji pour commencer.
6: Coute. Allô.
2: Coute.
3: Allô.
6: J'écoute.
3: Oui, bonjour, vous allez bien?
6: Ça va.
3: Ça va, ça va. Dites voir, monsieur Lapin, là, l'appareil. Je me permets de vous appeler, parce qu'en fait, j'ai oublié de prendre ma nourriture, là, pour ce midi. Y a moyen que vous me fassiez un sandwich?
6: C'est une plaisanterie?
3: Non, non, pas du tout, non. Non, c'est sérieux.
6: Ben, je vous connais pas, donc c'est pas possible.
3: Ben, justement, ça permettra éventuellement de faire connaissance.
6: Oui, ben, c'est bien, mais j'ai pas de pain, j'ai pas de beurre, j'ai rien.
3: Ben, je vous emmène en course, à la limite.
6: Ouais, ok, on verra ça.
2: Vous avez quoi dans le frigo?
6: Ma femme.
2: Ma femme
6: dans le frigo.
2: Ah, vous avez mis madame dans le frigo, d'accord.
6: Oui, j'ai mis ma femme dans le frigo. Oui.
3: Très bien. Ouais, je vais la bouffer, on l'a fait cuire.
6: C'est ça. Ah, vous êtes pas mal, vous.
2: On va manger un bon cuisseau.
6: J'attendais coup de fil, m'emmerdez plus, s'il vous plaît.
2: Mais bon, on va quand même prendre le sandwich au cuisseau, nous. Hein.
5: Ah, il est parti.
2: Ah oui. On pas de sandwich au cuisseau.
3: Ah, dommage.
2: C'est bizarre, la femme dans le frigo.
3: Oui, c'est original.
2: Bon, un autre, puisqu'il n'a pas rendu service.
5: On en a un autre, ouais.
2: Même s'il nous a proposé sa femme, c'est qui?
5: Là, on va chez Dimitri.
2: Dimitri.
5: Allez, Dim.
7: Oui, allô?
3: Oui, c'est Dimitri?
7: Oui.
3: Oui, bonjour, tu vas bien?
7: Je sais pas qui c'est.
3: C'est moi, c'est Monsieur Lapince. Dis-moi, j'étais en train de partir au travail, là. Et en fait, j'ai un petit souci. J'ai oublié de prendre ma gamelle pour manger, là, ce midi. Est-ce qu'il y aurait moyen que tu me fasses un petit sandwich?
7: Attends, mais Monsieur Lapince, qu'est-ce qu'il me raconte, cela? Vous êtes qui, là?
3: Monsieur Lapince, moi toujours là. Là, je pars au travail et j'ai oublié de prendre ma gamelle pour mon sandwich ce midi.
7: Ouais, vous vous démerdez, ouais.
3: Ouais, je peux venir te voir quand même. Parce que tu m'as l'air. Tu m'as l'air bien sympathique.
2: Super sympa.
7: Oui.
3: Ouais, donc j'arrive.
7: Oui, mais en appel masqué, vous êtes qui?
3: Toujours pareil, Monsieur Lapince, ça n'a pas changé depuis 2 minutes. T'as des problèmes de mémoire quand même, hein.
2: Oui, c'est oui.
7: Oui.
3: Oui. Alors, donc ce que je vais faire, c'est que je vais venir là et puis tu vas me préparer un sandwich pendant que je vais me vautrer un peu dans le canapé avec ta femme. Super.
5: C'est bon.
3: Bonjour madame.
7: À plus tard.
2: Oui,
3: tu te rappelles. Allez, écoute, super, à tout de suite alors.
2: Tu te rappelles?
3: Merci beaucoup.
5: Tout de suite, ouais.
2: Tu sais qui on est, hein?
3: Bip bip.
2: Non, il sait plus. Ah, il sait plus. Ah, là, il a un trou. T'as un trou?
5: Il est parti.
2: Ah, il vient de partir.
5: Non, il vient de partir.
2: Il a eu un trou là au dernier moment.
4: Ouais.
2: Bon, bon petit déj sur Skyrock.
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attaquer le mercredi ensemble sur Sky. Et là aussi le nouveau Karol G à 5h44 pour démarrer tranquillement la journée. Diffoul arrive à 6h pour le morning. Et d'ici là-bas, il y a tous les meilleurs moments.

0: 6h53 et à 6h53, attention, le réveil de star arrive. Et c'est oui. Le réveil de star de Gazo ce matin. Vous nous laissez des messages tous les matins pour qu'on réveille quelqu'un. Et on va voir si les Français sont de bonne humeur.
1: Ouais.
0: Je crois que j'ai des doutes.
2: Ah ouais.
0: D'après ce qu'on m'a dit sur le réveil de star qu'on va écouter là, j'ai des doutes. A priori, on n'est pas tombé sur les gens les plus sympas du monde. Mais on va quand même s'en occuper. Gazo, il y a un film qui sort aujourd'hui.
1: Ouais, Kraken, avec Lamano aussi.
0: Et il fait peur.
1: Ouais, c'est interdit aux moins de 16 ans, donc j'imagine que oui.
0: Ah ouais. C'est un film qui fait peur,
3: un film d'horreur. Érotique interdit aux moins de 16.
0: Avec Lamano qui est dans plein trappe toute la semaine d'ailleurs.
1: Ouais, exactement.
0: Et Gazo. On vous demandait sur quoi vous étiez impatient. Je suis sûr que ça arrive à plein de monde, ce genre de choses. C'est Antoine qui nous a envoyé un message. Salut Antoine.
4: Salut l'équipe, c'est Antoine du 34.
0: Salut.
4: Moi, je suis impatient d'un truc, c'est que mon café refroidisse. Quand il vient de couler, il est trop chaud, ça m'énerve, donc je mets toujours un peu de lait pour que je puisse le boire plus vite. Allez, bisous tout le monde.
0: J'adore comme tu dis ça, Antoine.
2: Ouais, c'est
0: quand
2: vrai.
0: Il vient de couler, il est trop chaud, alors ça m'énerve. Toi, au réveil, faut te prendre avec des pincettes, Antoine.
2: Je pense, ouais.
0: Mais t'as bien fait de nous envoyer un message, tu fais bien d'écouter Skyrock tous les matins. T'es un bon Antoine, et moi, c'est pareil.
2: Ah ouais, moi, je le bois bouillant.
0: Ah,
2: je m'en fous.
0: Elle s'est bouillante la bouche, quand
2: même. Ah ouais, mais il faut que je le boive, ouais, c'est vrai. Je suis pressée aussi.
1: Mais c'est vrai que même quand tu bois du thé, tu le bois direct.
2: Direct.
1: C'est sort de la bouilloire, tu le bois.
0: Bah t'en as envie. Puis
2: ouais,
0: ça sent tellement bon un café. Rien que de le sentir, t'as envie de le boire.
2: Suite.
0: C'est tellement bon un bon café.
2: Un bon café.
1: Pas du tout.
0: Sur quoi vous êtes. T'as pas le café?
1: Non, pas du tout.
2: Mais je dois t'y mettre.
1: Bah je me force quand je suis vraiment fatigué, mais je déteste. En fait, je mets.
3: T'aimes pas le goût en fait.
1: Ouais, je mets 4 sachets de sucre à l'intérieur, donc bon.
2: Ah ouais, c'est pas utile.
1: Bah ouais, je déteste.
0: Sans sucre le café.
1: Ouais, mais
0: sinon ça te casse le goût du café.
2: Et bien serré.
3: La prise de saveur, ouais.
0: Et bien serré, tout petit, tout bon.
2: Ouais.
0: Bon, allez, le réveil de star, du gazo.

0: Nanana.
1: Bien joué.
0: Ouais.
1: Gazo. Premier solo rap, premier solo Gazo. Il fait du cinéma maintenant, Gazo. Et ce matin, il a été reçu par des familles. C'est Mamie Wata.
0: Ouais, avec Tiako là.
1: Ouais, avec Tiako. Je suis enfant, mais je crois qu'elle s'appelle Mamie Wata. On a appelé Caro et son mec. Alors attention, c'est pas les gens les plus de bonne humeur le matin. Écoutez.
2: Allô ?
3: Allô ?
2: Oui ?
4: Les gazos, c'est comment ?
2: C'est qui ?
4: Gazo.
2: Gazo ? Gazo ?
4: Ouais, on va dire ça.
2: Ouais, gazo, gazouille, va te faire foutre.
4: Moi, t'as capté, je suis un acteur, je suis dans un film.
2: Ouais, non, mais j'en ai rien à foutre.
4: Vas-y, t'es pas chaud, on regarde le truc.
2: Non, mais j'ai mon gars de Miché qui m'attend.
4: Y'a mon gars Lamano dans le film.
2: Ah non, mais moi, je veux te dire un truc, j'aime pas les hommes, je préfère que les femmes.
4: Ah, c'est mignon, hein.
2: Eh, écoute, tu vas me casser les bonbons longtemps, là, franchement.
4: Tu connais la petite douche, caresse, dernier, don't play.
2: Ouais, bah, tu vas te faire en... ça fera déjà pas mal, d'accord. Salut.
4: Vas-y, balak, hein.
5: Qu'est-ce que tu veux, quoi, là?
4: On ramène ta meuf dans le Kraken.
5: Bah écoute, mon gamin, viens, et puis je vais m'occuper de toi, moi.
4: Envoyez vos adresses.

0: en arrivant en personne. Oui.
1: Écoute, viens là, je vais t'en coller une et puis on n'en parle plus.
2: J'ai mis son body, j'ai flash et...
1: Tu veux une balle ou pas?
2: Quand je suis en goyard, elle me trouve à croquer.
1: Et moi, quand j'ai un 40, quand j'ai un 44 Magnum dans les mains, je suis une vedette aussi, moi.
2: Ma bien en baisse, les cris, bam.
1: D'accord.
3: Gendarmerie nationale, j'écoute.
4: Ah, arrête de mentir, viens voir Kraken.
3: Oh, ta gueule.
4: Faut faire du squat, c'est important.
3: Ouais, fais du squat, t'es gros con, va.
4: Tu connais, nous, on aime bien les poussées clean.
3: T'emmerdes.
4: Poussées Kleenex.
3: Oh, ta gueule, connard, va te faire en fils de p***.
4: Voilà.
2: Il y a des Nicki Minaj, des Ice Spice que j'ai pas encore attrapé, d'accord. Il y a trop d'eux.
5: Il y a trop.
2: D'emblée.
5: Vous voyez, quand on vous dit que les Français, on est le peuple le plus agréable du monde et le plus poli au monde.
6: Bah, preuve, c'est sûr. Hein.
5: Et ben, on en a eu la preuve avec Caro et son mec. Merci pour le numéro que vous nous envoyez. On réveille qui vous voulez tous les matins. Et là, on écoute Pineapple. C'est le son de Leto sur Skyrock juste avant l'horoscope de l'amour. Et les infos de Rémi. Et vos 1 500 € en plus. Et je vous annonce qu'on fera péter la banque. C'est quoi le jeu du jour? Ben, je vous dis tout là.
7: Oui.
5: Après Leto et Pineapple sur Skyrock à 7h03.

0: Toretto et Pineapple sur Skyrock. On est premier sur le rap, premier sur Michael Jackson aussi. Il arrive juste après 7h. Michael Jackson et Billie Jean, It's Not My Style.
1: Ouais.
0: On a du Gambi aussi avec René Caro, Pila. Les numéros 1 sont là tous les matins sur Skyrock. Et les horoscopes, et l'horoscope de l'amour est là avec les signes de l'horoscope de l'amour. Tous les matins, juste avant 7h, on le découvre tous ensemble et on va découvrir quelle est notre puissance amoureuse du jour.
1: Ouais,
0: et oui. Tout le monde est impatient, moi aussi.
2: Mais oui.
0: Ça donne quoi? Ça donne 0 pour les cancers et les béliers aujourd'hui. Conseil du jour pour les cancers et les béliers, faites attention à ne pas vous prendre la tête pour un rien. Prenez un petit peu de recul avant de dire quelque chose que vous pourriez regretter. C'est pas mal, ça vous évitera des prises de tête avec votre chérie ou même avec vos amis aujourd'hui. Les poissons et les gémeaux, vous avez 1 sur 5. En amour comme en amitié, vous avez l'impression de faire tous les efforts. Et bien, si vous trouvez que c'est pas reconnu, dites ce que vous avez sur le cœur, sans monter le ton, tranquillement. Et ça éclaircira les choses, ça vous fera du bien en plus. Les balances et les taureaux, vous avez 2. Il faut être patient avec les gens autour de vous aujourd'hui. Et dans ce cas-là, vous passerez une belle journée. Les verseaux et les capricornes, on est bien, on a 3 aujourd'hui. Célibataire, verseaux et capricornes, si une personne vous plaît, battez-vous pour l'aborder, battez-vous pour elle. Oui. Et il y a des grandes chances que ça marche. Si vous êtes en couple, vous serez à l'écoute de votre chérie. Et vos liens vont se renforcer tout au long de cette journée. Les vierges et les sagittaires, vous êtes à 4. Ayez confiance en vous, parce que vous allez voir, vous allez passer des super moments. Vous passerez pas inaperçu si vous êtes célibataire et vous passerez des bons moments avec votre chérie si vous en avez une ou un à la maison.
1: Yes.
0: Et les lions et les scorpions, il n'y a pas mieux. 5 sur 5, bravo à vous, vous êtes au max aujourd'hui. Une journée de folie en amitié, en amour, et même au boulot, et même au bahut. Si vous voulez quelque chose aujourd'hui, vous l'aurez parce que vous ferez tout pour l'avoir. Profitez bien.
1: Ouais.
0: Allez, profitez bien de ce mercredi. C'est le dernier jour du mois de septembre. Ah, on va fêter ça tout au long de la matinée en passant un morning de ouf là. Et je vous l'annonce, il l'a, le meilleur journaliste du monde.
1: Ouais.
0: Il arrive pour les infos de 7h.
1: Ouais. The Morning Show. J'écoute le morning de Dufault dans toute la France.
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0: Et oui, le morning avec Rémi. T'es là Rémi, c'est l'heure de l'actu, on va tout savoir.
1: Allez, bosse,
0: en
1: mec.
0: Deux minutes, ça sera juste après la météo, c'est l'heure de bosser. Il bosse deux minutes par demi-heure, c'est facile comme
2: boulot. C'est pas mal ça.
0: Ah c'est simple comme boulot là. Bon, si vous venez d'arriver, on parlera des trucs de dingue que vous avez vu au boulot. Est-ce qu'il y a des dingueries que vous avez vu au boulot ou que vous avez fait au boulot, vous nous racontez tout ça. C'est pour vous motiver à aller bosser ce matin au boulot, au bahut. Une petite dinguerie que vous avez vue, vous nous racontez tout. 06 86 101 101.
1: Ouais.
0: 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Et on va faire péter la banque. Et un de mes jeux préférés, je me demande même si c'est pas mon jeu préféré, c'est les auditeurs en or. C'est vous.
2: Ah bah oui.
0: Vous voulez gagner plein de monnaie, et ben c'est facile, vous envoyez banque avec votre appli Skyrock ou alors au 41759 si vous n'avez pas l'appli. Vous laissez votre numéro de téléphone, on va sélectionner un garçon et une fille et on va jouer avant 7h30. Allez Rémi, c'est parti, la météo du jour tout de suite.
4: Et oui, avec ce premier épisode Cévenol de la saison, beaucoup de pluie, pas mal d'orages dans le sud-est, l'alerte rouge est déclenchée pour les crues et les inondations dans le Gard et l'Hérault. C'est orange pour l'Ardèche, la Lozère et les Bouches-du-Rhône, de grosses averses qui vont déborder sur le Languedoc mais aussi en Provence et jusqu'au Massif central. Le ciel sera globalement voilé à l'est avec des petites gouttes sur les Alpes et sur le Jura, de la pluie, de l'Aquitaine aux frontières du Nord. Ce sera plus variable au fil des heures sur le Nord-Ouest. Les températures ce matin, 19 à Lille, 20 à Lyon et à Paris, 22 à Marseille. Dans l'après-midi, 20 dans le Morbihan, 22 dans la Loire, 23 dans l'Orne, 24 près des frontières du Nord et dans la Sarthe, 25 en Vallée du Rhône et en région parisienne, 27 sur les Alpes-Maritimes, en Bourgogne, sur la Gironde et le Massif central, 28 sur le territoire de Belfort, 29 en Alsace, 30 en Haute-Garonne et 31 dans les Landes. La pollution, c'est plutôt correct, les indices entre 2 et 4.
0: Et toute l'actu, là, tout de suite sur Skyrock. 2 minutes pour tout savoir et le top tendance qui arrive juste derrière et vaut 1 500 €.
4: Et grande prudence face à cet épisode méditerranéen intense, hein, nous dit-on, en termes d'orages et de pluie. Météo France prévoit jusqu'à 350 mm d'eau d'ici demain. C'est l'équivalent de 2 baignoires dans des sols qui sont archi secs et qui auront du mal à retenir l'eau. Un passage en vigilance rouge n'est pas exclu si les pluies deviennent trop diluviennes. Il n'y a pas de transport en commun ce matin dans le Gard et sur une partie de l'Hérault.
0: Transport scolaire, je crois.
4: Pas de transport scolaire, oui. J'ai dit quoi? Pas de transport tout court?
0: En commun, t'as dit oui.
4: Ah pardon, pas de transport scolaire. Oui, c'est ce que, en plus, c'est ce que j'ai écrit. Donc,
0: voilà, c'est dingue d'être aussi...
4: être sorti naze.
0: Inattentif. C'est dingue.
4: La mobilisation qui continue et s'étend. 400 lycées bloqués ou perturbés hier. C'était le cas à Lille, à Marseille, à Paris ou encore en région parisienne et à Rouen. 440 personnes interpellées après des tensions et des dégradations à certains endroits. Le bilan fait état de 31 blessés. Le ministre de l'Intérieur, Laurent Nunez, dénonce des violences inqualifiables. L'affaire avait fait beaucoup de bruit en 2023. Robert Ménard est jugé aujourd'hui pour avoir refusé de marier un couple franco-algérien. L'homme était sous le coup d'une OQTF. Le maire de Béziers a médiatisé l'affaire à des fins politiques, ce qui a eu des conséquences, bien sûr, sur ce couple et leur famille. Il risque, le maire, jusqu'à 5 ans de prison et une peine d'inéligibilité qui pourrait le contraindre de quitter sa fonction. L'incident aurait pu être dramatique. Deux étudiants blessés hier à l'université Sorbonne Paris Nord de Villetaneuse. Une vitre du plafond de la cafétéria qui s'est effondrée. Plusieurs militants se trouvaient sur le toit pour y déployer une banderole contre la hausse des frais d'inscription des étudiants étrangers. L'un d'eux aurait sauté sur une plaque en verre qui a cédé et qui a entraîné un autre étudiant dans sa chute. Les deux victimes souffrent de multiples fractures, mais leurs jours ne sont pas en danger.
0: Le sport tout de suite sur Skyrock.
4: Les yeux tournés vers le match du Portugal demain en Ligue des Nations face au Danemark. Énorme crise chez nos amis portugais.
0: Qu'est-ce qui se passe?
4: Cristiano Ronaldo n'a pas participé à l'entraînement hier à Malmö en Suède. Il a regagné l'hôtel après une discussion avec son entraîneur. Alors pas de petit bobo, non, la fédération évoque simplement un travail spécifique en salle. Non, rien du tout. CR7 est resté 90 minutes sur le banc dimanche contre la Norvège. Il n'a pas du tout participé aux célébrations et un entretien serait prévu aujourd'hui, histoire de déminer tout ça entre le président de la fédération portugaise, Ronaldo, et le sélectionneur.
2: Là apparemment ils auraient vexé. Ouais, ils auraient dit Ronaldo qu'il devait faire du travail en salle, mais que là-bas ils avaient pas les bonnes machines pour Cristiano et c'est pour ça il a pas pu faire son travail.
0: D'accord.
2: Ouais, ça va, il a 50 ans.
4: En gros, il s'est barré à l'hôtel, il était vénère.
0: Ouais, moi je suis pas d'accord avec toi, Sam. Parce que faut toujours respecter les joueurs qui t'ont tant apporté.
2: Oui, mais il apporte plus rien à l'équipe.
0: Tu respectes Cristiano, Sam, ou alors.
2: Ah, mais je respecte.
0: Ou alors puni.
2: On parlera plus de team Cristiano que de team Messi.
0: On parlera punition tout à l'heure sur Skyrock d'ailleurs.
2: Ah,
0: je dis ça juste comme ça. Oui, peut-être. Oh. On fait le point sur le top tendance du jour. De quoi on parle sur les réseaux sur Skyrock. Tous les matins, on découvre le top 3.
4: Et on parle de Decathlon qui fait le buzz avec son mini banc de musculation compact à 1 300 € avec des haltères réglables. C'est tout petit.
0: Oui.
4: Alors qu'est-ce qu'on en dit sur les réseaux? Les vrais hommes font leur musculation dans une vraie salle avec des vraies machines. Ce truc-là, c'est juste pour les branleurs. Moi, je vais l'acheter direct. J'en ai marre des gens dégueulasses à la salle qui squattent les machines pendant des heures sans nettoyer leur machine.
0: Bah, tu sais que moi, chaque fois que je vais à la salle, j'y pense.
4: Ouais, c'est dégueu, ouais.
0: Non, mais je me dis, les gens,
4: ils transpirent.
0: Ouais, c'est ça, ils transpirent, ils postillonnent dessus, ils soufflent fort.
4: Ouais, ouais.
0: Il y a des bactéries, des maladies. Je suis complètement dingo.
2: Ouais, mais bon, pour 30 balles par mois, regarde ta musculature quand même.
0: C'est vrai.
2: Regarde ton corps de rêve.
0: Mais il faut faire attention.
4: Ouais, ou alors on en dit quoi d'autre? Tiens, le produit est cool, mais 1 300 €, faut se calmer quand même.
0: Oh, tu le gardes.
2: Il y en a qui disent qu'ils vont attendre que les Chinois fassent des copies à 150 €.
4: Et ça va arriver.
0: C'est possible. Numéro 2 du top tendance, de quoi parle-t-on sur les réseaux?
4: Un sandwich de l'enseigne Marie Blachère qui fait seulement 15 cm et coûte 1,95 €. Bien sûr, ça aussi, ça fait le buzz sur les réseaux sociaux. C'est quoi ce sandwich ridicule? Je tape deux crocs dedans, il n'y a plus rien. Franchement, je trouve ça bien. Je ne suis pas une grosse mangeuse et si ça peut éviter le gâchis, c'est bien. Ou encore, si vous n'êtes pas content, vous prenez un sandwich de taille normale et vous cassez pas la tête aux gens pour rien.
0: 1,95 €, c'est pas cher.
2: Ouais, ça va. T'en prends deux, ça fait 4 balles.
0: Oui, bon, moi tu fais un régime en même temps, c'est sympa.
2: Ouais. Marie Blachère, faut attendre la fin de journée. Souvent, il y a des baguettes offertes.
5: Ah, bah oui, c'est ça, mais c'est moins cher.
2: C'est trop acheté, une offerte. Moins cher en fin de journée, ouais.
0: Salut Marie Blachère.
4: Y compris pour les tartes et tout, ouais.
2: Ouais, donc c'est très bien. Faut attendre la fin de journée.
0: C'est les conseils pas chers de l'ensemble de l'équipe avant de retrouver Romano avant 8h. Et numéro 3 du top tendance.
4: Rockstar vient de dévoiler qu'il y aura bien des ouragans qui pourront détruire une partie de la carte de GTA 6.
0: Ah,
4: oui. Ah, super. On va pouvoir faire comme les crétins d'Américains et tirer sur les tornades. Je trouve ça un moyen de faire la promotion de catastrophes naturelles qui font des dégâts dans la vraie vie. Encore pas besoin de cette information pour savoir que ce sera déjà le plus grand jeu de tous les temps.
0: Et c'est le
2: 19 novembre.
0: Bien joué, le 19 novembre, la sortie de GTA.
4: Bientôt.
0: Que tout le monde attend.
4: Oui.
0: C'est un des jours les moins travaillés en France, vous verrez. Je vous le dis, c'est un des jours les moins travaillés en France parce que les gens ils vont.
2: Même dans le monde en vrai. Même dans le monde, il paraît que ça sera un des jours les moins productifs.
0: Voilà, les gens vont jouer à GTA au lieu d'aller bosser.
2: Oui.
0: 19 novembre, vous avez bien noté. Bon, on va parler d'allergies là maintenant sur Skyrock, parce que les allergies, c'est pas qu'au printemps, et on peut être allergique à plein de trucs.
5: Oui.
0: Vous êtes allergique, tiens, dans l'équipe, juste pour savoir.
6: Ouais.
5: Oui,
6: ouais.
5: Non.
0: Évidemment, Cariole, je me suis retourné vers toi, parce que comme tu as toutes les maladies du monde,
2: je te jure.
0: Tu as également des allergies.
6: Ah bah oui, je suis allergique à la pénicilline. Et c'est un médicament qui soigne tout, donc c'est un peu compliqué.
0: Allergique à la pénicilline.
6: La pénicilline, c'est des médicaments.
0: Bah t'en prends
5: pas, c'est quoi comme type de médicament ?
6: C'est quand t'as la grippe, tout ça, là, comment ça s'appelle
0: La grippe.
5: C'est-à-dire la grippe, c'est une maladie.
6: Y a non, mais la petite. La clave unique, là, le truc qu'on prend pour.
0: La clave unique.
5: On dit la clavicule.
6: J'ai un coup de mémoire, ça va me revenir. Il y en a un. Bon, c'est pas grave, je vais retrouver. Je vais vous dire ça tout de suite.
5: Ouais,
6: bon.
5: Raconte, ouais.
0: À part ça, t'as pas une allergie normale ?
2: Ouais, si, un truc normal, ouais.
6: Aux piqûres de guêpes et d'abeilles. C'est-à-dire que si je me fais piquer, je gonfle du cou, je meurs.
2: T'es aussi allergique à la langue de Médéline ?
6: Ouais, quand elle fait des bisous.
0: Quand elle fait des bisous, tu te rouges.
6: Rouge écarlate après.
0: C'est ouf.
5: Moins piqûre de moustique.
0: D'être autant allergique que ça.
6: Ouais.
0: Pourquoi tu gonfles quand t'as été piqué par un moustique ?
5: J'ai été gonflé au ventre.
6: N'importe quoi, toi.
0: Mais t'as un nid de moustique chez toi.
5: Je pique que au ventre. Ouais, que au ventre, c'est bizarre. Non, mais tu sais, genre l'été, dès que je me fais piquer, un tout petit bouton devient un énorme bouton.
6: Ah bon ?
5: Ouais, ça fait x5, x6.
0: Ouais, c'est ma mère qui a ça, moi.
6: Ah bon ?
0: Elle se fait piquer par un moustique. L'autre jour, elle s'était fait piquer au biceps.
5: Ouais.
0: J'ai l'impression que c'était. Je sais pas.
5: Elle avait le bras droit hyper musclé.
0: Ouais, c'était. Il y a Thibaut Inchep à la maison.
5: C'est pas bon. Théo, c'est la conjugaison.
0: Ouais. Et en française, en général. Il y a une mère célibataire de 30 ans qui était complètement déformée. Alors ça, faites très attention les filles, c'est un petit message de prévention qu'on voulait vous donner. Ou alors les gars, parce qu'il y a aussi des gars qui se teignent les cheveux à cause d'une coloration de cheveux, une teinture de cheveux.
6: Ouais, ouais, j'ai eu ça aussi, alors pas moi, mais une fois j'étais à l'hôpital et il y a une meuf à côté de moi, elle avait fait une allergie à une couleur de cheveux.
0: La meuf est complètement déformée.
6: Ouais.
0: C'est un truc de ouf.
5: Ah oui, c'est... Ouais.
0: Elle a une tête, j'ai la photo que je monte à tout le monde.
5: On voit plus ses yeux.
0: Donc son visage a doublé de volume, au moins. Après une coloration. Elle fait des colorations depuis l'âge de 15 ans. Et là, bizarrement, elle a 30 ans. Et elle a fait une coloration, peut-être avec une nouvelle marque. Et elle, donc, elle a fini aux urgences.
6: Ouais, bah écoute, je te dis, j'en ai une à côté de moi, comme ça.
0: Elle est allergique à la PD. À la PPD, pardon.
2: Ah ouais, c'est...
0: Elle est allergique... je lis en même temps. Hein. Elle est allergique à la PPD. C'est un composant utilisé dans certaines colorations foncées. Donc,
6: okay.
0: Romano a de la chance, il est chauve, il n'en fera pas.
6: Non.
0: Mais il est peut-être chauve à cause de ça, parce qu'il faisait des colorations quand il était.
6: Ouais, mais lui, c'était blonde. Donc, c'est pas les mêmes pigments. Non, là, c'est les pigments bruns.
0: Et ça, c'est pas bon.
6: Bah, a priori, pas pour elle, en tout cas.
0: Bon, dites-nous si vous avez eu des allergies. Petit message de prévention. On fait dans la médecine ce matin. Une petite allergie, vous nous faites signe. Moi, je suis allergique au pollen. Ce qui est terrible, c'est qu'il y en a encore actuellement. Il y a encore des pollens actuellement,
6: ouais.
0: Vous allez me dire, il fait 20.
6: Il y a des moustiques, parce que je me suis fait bouffer toute la nuit, moi.
0: Ouais, je voyais un message, il fait 24 degrés ce matin du côté de Bayonne.
6: Je suis révolté.
0: Donc,
6: par ce temps.
0: Bon, faites très attention, c'est un message de prévention.
6: Oui.
0: On va faire péter la banque dans un instant. On joue à nos auditeurs en or, c'est vous.
6: C'est ça.
0: Vous allez jouer ensemble et gagner plein de billets de 50 euros. Et avant de gagner plein de billets de 50 euros, on a carrément un virement de 1500 euros à vous faire si vous répondez Skyrock.
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0: 1500 euros à gagner, on embrasse Sarah qui a gagné à Asnières hier, bravo Sarah, on embrasse Flo également, Florian qui a gagné à La Ferté Bernard dans le 72, futur papa, Florian, le bébé arrive,
5: exactement.
0: Et là, je vous l'annonce, on va aller faire un tour, peut-être chez vous, si vous êtes en Alsace, eh bien on arrive en Alsace, et plus précisément dans le 67 ce matin,
2: oh.
0: Et on a tiré la famille Leclerc,
2: on arrive,
0: pas cher. Alors. Bonjour Monsieur Leclerc, bonjour Jérémy.
2: Bonjour.
7: Bonjour.
0: Bonjour, comment ça va Jérémy ?
7: Ça va.
0: Ça va.
7: C'est qui là ?
0: Bon, c'est la radio Jérémy, on est en direct à la radio.
2: Oui.
0: Ça va bien ?
7: Ça va.
0: Ça va, ok. Pas commode Jérémy. Hein.
6: Non.
0: Bon Jérémy, je vais t'annoncer un truc, on est en direct à la radio pour t'offrir 1500 euros.
5: Ouais.
0: Il y a 1500 euros à gagner. On fait ça tous les matins, on tire des numéros au hasard, on appelle et on offre de l'argent.
7: Ouais.
0: Ouais. Je vais donc te demander, Jérémy, quelle est ta radio préférée ?
7: Radio.
0: Eh bien, Jérémy, ça n'est pas la bonne réponse.
2: C'est pour ça que t'es
0: à la je me suis dit, là, c'est mal barré, il va pas gagner 1500 euros. Eh bien, tu gagnes pas 1500 euros, t'es en direct sur Skyrock, Jérémy.
5: Bah ouais, Jérémy.
7: Ah oui.
6: Eh
7: ben,
6: merde. T'as déconné, là.
0: Bah ben, ouais, t'as déconné.
7: Je savais, j'hésitais entre les deux en plus, mais j'ai connu la voix au dernier moment. T'as fait chier en plus.
0: Ah ouais, après avoir dit
7: un ami à moi, il y a un mois et demi.
2: Après avoir dit la connerie, ouais.
0: Eh bien, désolé, Jérémy, 1500 euros. Bah, ça sera pour la prochaine fois, Jérémy, la prochaine fois que je t'appelle.
7: Ouais.
0: Déjà, tu nous auras écouté, donc tu auras le sourire aux lèvres comme ça.
7: Ouais, c'est ça.
0: Et puis tu me diras, Skyrock.
7: Ouais.
0: Bon, bah, Jérémy, belle journée. À toi, t'habites où dans le 67
7: Moi, je suis à Strasbourg.
0: À Strasbourg.
5: Strasbourg.
0: Eh bien, on salue Strasbourg.
7: Strasbourg.
0: Et on retournera très vite chez vous, les Alsaciens, les Strasbourgeois. Répondez Skyrock quand on vous appelle. Le prochain rendez-vous, c'est dans moins d'une heure. Bah, bonne journée quand même, Jérém. Hein.
5: Salut, Jérém.
7: Merci.
0: Allez,
7: salut,
0: bonne journée à toi. Les auditeurs en or. Bah, toi aussi, bon courage. Hein. Les auditeurs en or, c'est vous dans un instant. On joue ensemble sur Skyrock. Il est 7h15.
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0: banque tous ensemble et on joue aux auditeurs en or. C'est parti. Plein de billets de 50 euros à gagner, comme tous les matins sur Skyrock, vous allez faire le plein de monnaie. Un garçon contre une fille.
1: Ouais.
0: Alors, les filles sont représentées par Carline du 95 ce matin. Salut Carline.
2: Bonjour.
0: Bonjour.
3: Salut Carline.
0: Comment ça va Carline?
2: Ça va.
0: Est-ce que tu te teins les cheveux, Carline? On parlait des allergies il y a un instant, une allergie après une coloration de cheveux qui a fait gonfler du visage une meuf, mais c'est terrible. On dirait Rémi.
4: Oh, carrément.
0: Oh, t'abuses. Non, mais t'as la tête toute ronde, Rémi. C'est-à-dire que la meuf, elle avait une tête ovale, comme un ballon de rugby. Après la coloration, elle a une tête toute ronde.
4: La pauvre, franchement, ça fait mal au cœur même.
0: Et Rip,
3: je ressemble pas à ça.
4: Non, quand même pas, non.
0: Oh, sois correct, t'as pas avec la dame.
3: Hein. Ouais.
0: Tu fais des colorations, bah, Carline?
2: Moi, j'ai fait une coloration violine. Et ça m'a fait des plaques au niveau du cou à cause d'un collier.
0: Ah ouais. Il y a eu beaucoup de messages. Il y a Marie qui nous a envoyé un message et qui dit: moi j'ai eu la tête déformée après être allée chez la coiffeuse. Je voulais porter plainte. Elle m'a fait une coupe gratuite pour mon fils.
4: Bon bah c'est déjà pas mal.
0: Ouais, donc en fait cool, tu chopes une allergie chez la coiffeuse. T'as le visage qui double de volume et t'envoies ton fils. Mais tu es inconsciente, Marie. C'est ouf.
3: C'est vrai, ouais.
5: Bon, mais elle paye pas la coupe, elle a raison.
0: Tu vas jouer contre Solin ce matin. Non, c'est Soun. Soun ce matin. Bonjour Soun.
6: Salut,
0: Soun. Coucou
6: tout le monde.
0: Coucou Soun, je te présente Carline. Faites-vous un bisou tous les deux.
6: Bisous, Carline.
0: Bisous.
3: Oh, c'est mignon.
0: Et on joue aux auditeurs en or.
4: Oui.
0: Il faut si possible trouver la top réponse. La top réponse à des sondages dont on va parler ce matin.
3: Oui.
0: J'espère que vous êtes prêts tous les deux. Tu veux des billets de 50 euros, Carline? T'en veux plein?
2: Bah, bien sûr.
0: Mais t'as raison, j'en ai plein pour vous. Tu veux aussi des billets de 50 euros, Soun? Parce que j'en ai plein.
6: Yeah, pas de soucis, ça me fera plaisir pour mon petit bébé.
0: Oh, c'est bien, il a quel âge ton petit bébé?
3: Oui.
6: 14 mois.
0: C'est tout bien, petit. Il commence à dire papa alors?
6: Oui, puis il marche surtout.
3: Non, il dit pantoufle comme toi, dit fou.
0: Moi je dis ça pantoufle, oui.
6: Alors, comment ça fout le bordel?
0: Justement, bah tiens, j'ai une question pour les enfants, puisque tu as un petit bébé à la maison. La première question, attention Carline, attention Soun. Oui. Qu'est-ce que vous donnez à votre enfant pour qu'il se calme en 2 secondes?
3: Des baffes.
6: La tétine.
2: En dodo.
3: Des claques.
2: En dodo, sa tétine.
0: Alors, la tétine et
5: le doudou.
0: Et le doudou. Le doudou est numéro 3. Ouais. La tétine est numéro 5. Et la baffe de Karim...
3: Numéro 1.
5: N'est pas dedans.
0: N'est pas classé.
3: Ah, putain, c'est même pas en numéro 1.
0: N'est pas classé. Non, alors la bonne réponse, la première, la top réponse, c'est un bonbon ou un gâteau.
4: Ah bon?
0: Ah ouais. Pour calmer un enfant.
2: Il les achète carrément.
0: Ouais, exactement, il les achète.
6: C'est vrai, ouais.
0: Une tablette ou un smartphone en 2.
4: Ah.
0: Ouais, tiens, je te donne la tablette. Là. Non, mais ça marche en plus. Hein. C'est terrible. En 3, un doudou ou la peluche. En 4, un jouet. Et en 5, la tétine. Les 50 euros, ils vont chez...
2: Carline.
0: Oui. Les premiers 50 euros, parce qu'on va pouvoir te rattraper, Soun, avec la deuxième question.
3: Allez, yeah. Soun.
0: Je sais pas si vous êtes en couple tous les deux. Enfin, pas ensemble, mais chacun de votre côté. Vous êtes en couple. Carline aussi.
6: Oui, bien sûr.
0: Bon, vous allez trouver facile alors. Citez-moi quelque chose que vous préférez faire avec un ami ou une amie plutôt qu'avec votre conjoint ou conjointe.
6: Boire un coup.
0: Tu proposes quoi, Carline?
3: Ça venait du cœur, ça.
2: Discuter.
0: Discuter, tu préfères discuter avec ton ami? J'espère que ton mec nous écoute ce matin, il va être content. Alors, il ne s'agit pas de faire l'amour.
2: Quoi, se confier, je veux dire. Ouais.
0: Oui, se confier à un ami plutôt qu'à ton chéri. Non, il ne s'agit pas de faire l'amour avec un ami ou une amie. C'est le message que nous envoie Prisca, là, sur l'appli. La première réponse, c'est toi qui l'as eu, Soun. Bravo.
3: Bien joué, mec.
0: Yes. Sortir en boîte ou dans un bar, aller boire un coup avec des amis. Faire du shopping en 2. Se confier. T'avais raison, Carline. T'avais la troisième top réponse. Faire du sport en 4. Et faire une soirée jeux vidéo en 5.
3: Oui. Okay.
0: C'est ce qu'on préfère. Ouais. Qu'est-ce que tu préfères faire avec une amie qu'avec ton chéri, toi, Cariole?
4: Moi, discuter, se confier aussi, ouais.
0: Ah ouais, tu te confies pas à Romano?
4: Ah non.
0: Ah, ça vient du cœur.
5: Ça, c'est clair.
3: Ils s'en branlent.
5: Ils s'en foutent.
4: Parce que j'ai une copine pour ça.
0: D'accord. Et toi, Karim, tu préfères faire quoi avec un ami ou une amie plutôt qu'avec ta chérie?
3: L'amour. Surtout avec un ami.
4: Nos couples vont bien.
0: Surtout avec un ami. Oui. On passe à la troisième question. Les auditeurs en or sur Skyrock, il me faut la top réponse si possible. Et il faut me dire, qu'est-ce qui pourrait vous pousser à éviter d'embrasser votre partenaire?
2: Il pue de la bouche.
0: C'est la réponse de Carline. Soun, tu proposes quoi?
6: J'aurais dit la même chose, mais elle était plus rapide que moi.
0: Ah bah dis autre chose, on sait jamais.
6: Qu'elle ait du rouge à lèvres.
4: C'est sûr, si un mec met du rouge à lèvres, j'aurais pas trop envie. Les dents pourries, moi j'aurais dit.
0: La top réponse, de toute façon, c'est Caroline qui l'a.
4: Ah oui.
0: Une mauvaise haleine. Non, mais la maladie aussi. Maladie.
4: Ah ouais, c'est vrai.
0: Mauvaise haleine en un. La maladie, lui où elle est malade en deux. Vous êtes fâché. Bah oui, vous faites la gueule.
4: Ouais, c'est vrai.
0: Pas de bisous.
1: Après une dispute.
0: Ouais, pas de bisous, rien. Il ou elle sent la sueur en 4. Ça, c'est ce qu'ont répondu les Français quand même.
1: Oui, oui.
0: Et en 5, en public, il y a du monde. Ah, vous êtes pudique.
4: Ah, c'est pour
0: ouais.
4: ça.
0: Et oui. Bon, allez, on fait le.
1: En public.
0: On fait... hein?
1: En public, oui. Non, je confirme ouais. ce que tu disais, oui.
0: Allez, on fait la suite, là. Avec la dernière question. Attention, le dernier billet de 50 euros. Quel est le pire moment pour recevoir un appel téléphonique?
6: Quand on est aux toilettes.
0: Aux toilettes. C'est classé. Est-ce que c'est la top réponse?
2: On est en enterrement, je sais pas.
0: Quand on est en enterrement, alors. Ça, par contre, je suis désolé, Caroline, ça n'est pas
1: ça
0: classé.
1: N'est pas. Non.
0: Je n'ai pas l'enterrement. Par contre.
1: Il y a les toilettes?
0: Il y a les toilettes en numéro 4.
1: Et c'est faire l'amour numéro 1, non?
0: Eh oui, pendant le
1: bah, 5.
0: Oui. Numéro 1, quand on fait l'amour. Oui. Eh oui. Numéro 2, la nuit quand on dort. Eh, faut se mettre en silencieux comme moi. Numéro 3, au travail, en réunion. Ouais, je suis overbooké.
1: Ouais, je suis au travail, là.
0: 4 aux toilettes et 5 pendant un entretien d'embauche, c'est ce qu'ont répondu les Français. Et le billet, il va chez Soon. Le billet de 50 euros.
6: Yes.
0: Bravo Soon, bravo Caroline, vous êtes bien tous les deux.
4: Ouais.
1: Et bah, égalité parfaite encore ce matin, 100 euros partout.
0: Et bah voilà.
1: Ouais, bravo.
6: Cool.
0: Vous vous réveillez avec
6: bravo
0: Skyrock.
6: Karine.
0: Vous écoutez Skyrock le matin. Tes sports, Soon, c'est bien. Et vous gagnez 100 euros chacun. Voilà.
4: Pas mal.
1: Bien joué.
0: C'est pas mal pour démarrer la journée.
6: Merci du coup.
2: Oui, c'est très bien.
0: Et bah bravo à tous les deux. On vous souhaite une belle journée. Vous jouez avec nous. J'adore les auditeurs en or. Peut-être qu'on fera une partie tout à l'heure.
4: Allez.
0: Avant 9h30 sur Skyrock. Il est 7h24. Et il arrive. On ouvre la boîte et qui c'est qui est dedans?
4: Ah, c'est Michael!
0: Mais ouais, c'est Michael! Michael Jackson et Billie Jean sur Skyrock dans le boarding.

0: Michael Jackson sur Skyrock, c'était Billie Jean. Il est 7h27, une belle journée qui démarre. On la démarre ensemble sur Sky. Avec dans un instant PLK et Pocahontas. La tournée démarre vendredi. Tournée Skyrock de PLK dans toute la France. La loupez pas. Romano et les conseils pas chers, il arrive aussi avant 8h du matin. On a plein de choses à faire avant 8h du matin. Et là, on va parler de punition. Est-ce que vous êtes pour les punitions aux enfants ou pas? Moi, je suis très contre.
1: Ah ouais?
0: Je sais que je suis minoritaire. Hein. Vous pouvez d'ailleurs réagir, nous laisser vos messages, tout ça. Est-ce que vous punissez vos enfants? Est-ce que vous avez été puni? Est-ce que vous êtes pour ou contre les punitions aux enfants?
2: Vous savez pour lesquels?
0: Moi, je pense qu'il faut parler aux enfants, pas les punir.
1: Ah, donc, t'es pour l'éducation positive alors?
0: Pas exactement.
1: Ah.
0: Parce que,
2: c'est un parent Montessori.
0: Non, je suis pas un parent Montessori. Mais je suis pour
1: la discussion, le dialogue.
0: Le dialogue.
1: D'accord. Avec un enfant de 2 ans, par exemple.
0: Par exemple, oui. Oui. J'ai fait ça avec mon filleul.
1: Ouais, et ça a marché?
0: Bah non, pas du tout.
1: Tu vois?
0: Non, en fait, il est horrible avec ses... Il est très capricieux avec ses parents. Avec moi, il est très cool. Donc, en fait, quand tu me dis ça a marché, oui, avec moi, ça marche.
1: Ouais, parce que t'es pas le parent.
2: Bah, tu le punis jamais, exactement. C'est normal qu'il te kiffe.
1: Bah oui.
0: Ah ouais.
1: Eh oui.
0: Bah
1: oui.
0: Bah oui, que ça marche.
2: C'est la bonne technique. En plus, tu l'achètes, tu lui donnes plein de Lego.
0: Ça marche.
1: T'as le bon rôle, toi.
0: Ah oui, mais il y a plein de cadeaux. Ça, c'est clair. Karim, tu punis ta fille de 2 ans?
3: Non.
0: Non, bravo, Karim. Félicitations.
3: Même si elle fait des bêtises, c'est une enfant, quoi. Ça
0: va bien, bravo. Rémi, tu punissais tes enfants?
4: Ah, toujours. Oui, je les punis, ouais.
0: Tu les punis de quoi?
4: Ça dépend. Ça peut être puni de télé pour François parce qu'il kiffe ça. Ça peut être puni de téléphone pour la moyenne ou de tablette.
0: Plus de tablette, rien.
4: Ouais, ouais.
0: Et si elle veut du chocolat, comment elle fait?
1: N'importe quoi.
4: Et la grande, ça y est, elle est grande maintenant.
0: La grande, elle est grande. Bon, quelle est la punition que les élèves de primaire de l'école André Malraux à Crépy-en-Valois dans l'Oise ont reçu ils reçoivent en général d'ailleurs, quand il y a le moindre bruit à la cantine? Ils ont trouvé une punition. Alors, moi, je trouve ça complètement débile, mais vous me direz ce que vous en pensez. Une punition quand les élèves font du bruit à la cantine à l'école primaire. Ça peut être quoi, cette punition? Vous avez plein d'idées de punitions pour torturer les enfants.
3: Ouais.
0: Vous n'hésitez pas à nous envoyer vos messages avec votre appli Skyrock, le 41759 et le skyrock.fr.
3: Moi, je crois avoir trouvé.
0: Vous avez une petite idée?
3: Il leur donne du piment.
1: Ça, c'est horrible.
2: C'est horrible.
0: Il leur donne du piment. Je dis pas si c'est la bonne réponse.
2: Il leur enlève les tables.
0: Il leur enlève les
2: tables. Il mange par terre, mais assis sur la chaise.
0: Je ne dis pas si c'est la bonne réponse.
2: Alors, le coup du piment, c'est une punition qui existe au Japon, ça.
0: Au Japon, ils punissent les gosses.
3: Ah, je suis japonais, moi.
2: Ah ouais?
0: Eh ben, dis donc. Bon, vous nous dites si vous trouvez la bonne réponse. Eh ben, déjà, vous êtes des champions. Donc, tentez le coup. Et je mets le pack morning en jeu. Il est pour vous. Pack morning avec le gros sac de sport Skyrock. Tous les objets Skyrock à l'intérieur et peut-être même vos Ray-Ban Meta. Donc, allez-y, tentez le coup. Les messages avec l'appli Skyrock au 41-759. Il est presque 7h30 sur Sky.
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0: 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Alors là, vous m'avez bien chauffé. J'arrive tout de suite.
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1: 7h33 sur Skyrock, les infos de Rémi arrivent. Romano et les conseils pas chers aussi. Dans un instant, il y a du PLK. On écoutera également Vakra et la rafleuse avant 8h du matin.
2: Oui.
1: Le son numéro 1, le son le plus streamé en France, c'est Vakra et la rafleuse avec Fille à papa. Avec oui. plaisir parce qu'on adore tout ce titre. Il n'y a personne dans l'équipe qui
3: aime. Moi, je kiffe, moi, de ouf.
1: Et moi aussi, je kiffe de ouf. Vakra la rafleuse sur Skyrock. Et Robin qui est avec nous en direct ce matin. Bonjour, Robin.
4: Salut Diffoul, salut l'équipe.
1: Salut Robin.
2: Salut, salut Romain.
1: T'as 29 ans, est-ce que t'as des enfants Robin toi?
4: Pas du tout.
1: Pas du tout, t'en veux pas,
3: pas
1: toi
3: tout.
4: Si, mais pas pour l'instant.
1: Bon, pour l'instant t'es bien, t'es tranquille.
4: Bon. Ouais, on va dire ça.
1: Romain, tu me diras ce que tu penses de la punition qui est infligée aux élèves de primaire à l'école. Primaire, hein, on était bien.
5: C'est ouais, petit, hein.
1: À l'école André Malraux, à Crépy-en-Valois, dans l'Oise, quand il y a le moindre bruit. Le moindre bruit à la cantine.
3: Ouais.
1: C'est glauque déjà de manger dans un silence total.
5: Ouais, non, puis même, horrible. Tu peux pas faire taire des enfants comme ça.
1: Bah
5: je sais pas.
1: Oui. Bon, il y a une punition qui leur a infligé, c'est laquelle, Robin?
4: Ils doivent manger le bras en l'air.
1: Tu imagines? Manger avec un bras en l'air.
5: C'est abusé. Et moi, je suis parent, je pète un plomb, je pense.
1: Bah justement, les parents, ils pètent des plombs. Hein. Il y a les enfants qui arrivent à la maison. Il y a Sonia qui témoigne d'ailleurs et qui dit que ses deux enfants de 8 et 10 ans. Ont témoigné, ils ont dit à maman, on est obligé d'alterner entre le bras gauche et le bras droit, parce qu'au bout d'un moment, on a mal.
5: Bah ouais, les pauvres.
1: Mais c'est de la torture.
5: C'est de la torture.
1: Sinon, il y a Simon Romano, c'est le père. Bonjour Simon Romano, le père de deux élèves de maternelle qui dénonce également la réduction de la récréation, parce qu'ils réduisent la récréation en plus, et il dit on paye pas 5 euros. Pour que nos enfants mangent en silence, un bras en l'air, sans récréation.
5: Mais c'est clair.
1: Donc c'est de la torture.
5: Ouais, je suis d'accord.
1: Donc on voulait dénoncer ça sur Skyrock le matin.
2: Ouais.
1: Parce qu'on aime les enfants.
2: Et ouais, on adore.
1: Et on aime les parents aussi. Et tout bravo Robin, toi t'as gagné ton pack morning ce matin.
2: Bien joué.
4: Merci content. L'équipe.
1: On voit le pack morning et peut-être les rebats de méta aussi ouais. Tout à l'heure, Robin.
4: Ouais. Ah, ça serait bien ça.
1: Bon, t'étais puni quand t'étais petit, c'était quoi tes punitions?
4: Oula, moi c'est pas de console, pas de PC surtout.
1: Ah, les consoles, le téléphone, ça fait partie des punitions dont vous parliez là ouais. Sur les messages que vous nous envoyez. Puni de téléphone, les enfants, c'est le pire qui puisse leur arriver. C'est ce que je leur fais d'ailleurs, nous dit Benjamin sur l'appli Skyrock là. Dans un instant, une compilation de punitions à l'école. Vous allez nous dire si vous validez ou pas.
5: Vas-y.
1: On fait ça ensemble, ouais. Ce sera juste après les infos. Bon ben, on te souhaite une belle journée. Tu veux ta météo?
4: Comment?
1: Est-ce que tu veux ta météo?
4: Ma météo.
3: La météo, merci toi.
1: Ah,
3: la météo, le météo, temps, la température.
1: Tous les matins, on vous la donne, c'est gratuit. Prends-la, Robin, elle est gratuite.
4: Allez,
1: on la prend. La météo de ce dernier jour du mois de septembre, on se croirait, je sais pas, fin août.
2: Ouais, c'est bien,
5: c'est
2: bien.
5: Horrible.
1: Ce matin, il fait tout doux. Pourquoi c'est horrible?
5: Il fait une chaleur incroyable.
3: Ça va descendre là dans la semaine.
5: Ah, j'ai hâte. Hein.
3: Bon, t'as chaud.
1: Et pour aujourd'hui,
3: ah
1: ouais, ça donne quoi?
6: Bah, de la pluie, beaucoup de pluie si vous êtes dans le sud-est. Hein, nous sommes en plein épisode Cévenol. L'alerte rouge est déclenchée. Hein, alerte rouge pour les crues et les inondations dans le Gard, l'Hérault, et puis c'est orange en Ardèche, en Lozère. Et du côté des Bouches-du-Rhône, de grosses averses qui vont déborder sur le Languedoc, mais aussi en Provence et jusqu'au Massif central. Ciel globalement voilé à l'est avec des petites gouttes sur les Alpes et sur le Jura. De la pluie, de l'Aquitaine aux frontières du Nord. Et ce sera un peu plus variable au fil des heures. Sur le Nord-Ouest, les températures ce matin, 20 à Lille, 21 à Lyon et à Paris, 22 à Marseille. Dans l'après-midi, entre 20 et 31 degrés, 20 dans le Morbihan, jusqu'à 31 dans les Landes. La pollution, c'est plutôt correct, les indices entre 2 et 4.
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6: Les fonctionnaires ont crié leur colère hier dans la rue. La CGT a compté plus de 300 000 manifestants en France, dont 70 000 à Paris, 206 000 selon le ministère de l'Intérieur. Appel national à protester contre des salaires jugés trop bas, le gel du point d'indice et le manque de moyens. Environ 10% de grévistes dans la fonction publique d'État et un enseignant sur 10 dans les écoles primaires, d'après l'éducation nationale. C'est dans ce contexte de poudrière sociale qu'Édouard Philippe a sorti son programme sur les retraites. L'ancien Premier ministre propose un départ au mieux à 65 ans. Il souhaite augmenter la durée de cotisation à 45 ans. Drôle de timing, alors que les mobilisations sont de plus en plus nombreuses et de plus en plus suivies. Une réforme en tout cas présentée par le candidat à la présidentielle comme responsable et juste pour éviter une crise financière. Trois usines Stellantis temporairement à l'arrêt là, d'ici deux semaines. Production suspendue pendant 7 jours à Sochaux et à Rennes en raison d'un manque de batterie pour les véhicules électriques. Le site fabrique notamment les Peugeot 3008 et 5008, les Citroën C5 Aircross. À Mulhouse, l'arrêt est prévu sur 15 jours en raison de la fin de production de certains modèles. Les équipes seront réduites dès le mois de novembre. Et puis Dooms de nouveau dans le viseur de la justice. Le rappeur a été placé en garde à vue il y a quelques jours pour des menaces réitérées sur sa compagne. Il avait déjà été condamné en février dernier à 8 mois de prison avec sursis pour violence conjugale. L'ex-collègue de Nekfeu sera aussi jugé dans les prochains mois pour une autre affaire similaire.
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6: Et il fête ses 40 ans aujourd'hui. Sa longévité force le respect. Olivier Giroud laisse entendre que cette saison sera probablement la dernière de sa carrière. L'attaquant de Lille explique vouloir profiter de chaque instant. Il se dit en paix avec tout ce qu'il a accompli. Champion du monde 2018, meilleur buteur de l'histoire des Bleus avant d'être devancé par Mbappé. Giroud a débuté sa carrière pro en 2006 et pour cette saison, il compte un but et deux passes décisives en 5 matchs de Ligue 1.
1: Et ben bon anniversaire Olivier Giroud.
6: Eh oui.
1: Retraite à 40 ans pour lui.
6: Bien.
1: Eh oui, pas mal. Punition à Avignon, une maîtresse de CE2 qui en avait marre d'un élève qui n'arrêtait pas de bouger a décidé de faire un truc.
3: L'attacher.
1: Oui, exactement. L'attacher à une chaise avec une corde à sauter.
3: La ligoter.
1: Voilà, imagine. Il y a des profs qui craquent un peu. On vous avait parlé à Gardanne, puisqu'on est dans le sud, on était à Avignon, à Gardanne. Ouais. Et les élèves qui ont été privés de papier toilette parce qu'ils faisaient n'importe quoi avec.
2: Ouais.
1: Donc il n'y a plus de papier toilette à l'école.
3: Ah, les pauvres.
2: Ouais, c'est vrai, ouais.
3: Tu fais que le caca. Pipi, quoi.
1: Ouais, puis les enfants, ils aiment bien le caca, tu t'essuies avec les mains. Après, tu fais peur aux collègues et tout.
2: Ouais, tu lances ton caca sur les autres.
1: Ouais. À Toulouse, une maîtresse de maternelle, écoutez bien ça, une maîtresse de maternelle qui en avait marre des enfants. Qu'est-ce qu'elle leur a fait? Elle avait marre du bruit des enfants.
3: Bah, elle leur a mis tous du scotch sur la bouche.
1: Bien joué, Karim.
3: C'est vrai ça?
1: Ouais, c'est vrai. Mais tout est vrai. Une maîtresse de maternelle avait marre des enfants parce qu'ils faisaient trop de bruit. Ouais, tu pourrais être prof sadique. Elle leur a mis du scotch sur la bouche. T'imagines tes parents? C'est ouf.
5: Ah ouais, non mais.
1: À Paris, une maîtresse de CP, cours préparatoire, qui en avait marre des élèves trop bruyants, a décidé de.
3: D'enfermer le plus bruyant dans le placard.
1: Non, c'est pas ça, mais t'es pas si loin que
3: elle
1: ça.
3: Elle les a enfermés dans la salle et elle est partie.
1: Non, t'es pas loin. Elle a décidé.
3: Interdit de récréation.
2: Tous les enfermer dans le placard.
1: Non.
2: Un bonnet d'âne.
1: Non plus. Ils t'ont mis un bonnet d'âne, Tim?
3: Pas besoin.
2: Non, pas du tout.
1: Une maîtresse de CP qui en avait marre des élèves trop bruyants à Paris a décidé de les accrocher au porte-manteau.
5: Je te crois bonne. Mais c'est pas possible.
1: Imaginez l'horreur.
2: Ils étaient suspendus comme ça.
3: Les uns à côté des autres.
1: Tu vois que t'étais pas loin avec ton placard, Karim.
3: Ouais, ça va pas loin, ouais.
1: Et ça s'est passé en Inde. Alors, en Inde, accrochez-vous, c'est un élève de 16 ans. Si vous allez au lycée aujourd'hui et que vous nous écoutez, voilà comment ça se passe en Inde. Vous allez être contente de pas être indien. Un élève de 16 ans n'avait pas fait ses devoirs. Qu'est-ce qu'a fait une enseignante?
3: Un poulet tandoori.
1: Très pimenté. Non, c'est pas ça. C'est pas ça du tout. Un élève de 16 ans qui n'avait pas fait ses devoirs en Inde, l'enseignante a demandé.
3: Coupé au cul.
1: Non, mais on n'est pas loin, allez.
2: Elle lui a fait copier tout le manuel 4 fois.
1: Non plus. Elle a demandé à tous les élèves de la classe, ils sont 40, de le gifler un par un.
5: Je te crois pas.
1: Je te jure.
5: Putain, c'est abusé.
1: Donc, vous voyez, hein, vous êtes content d'être au lycée en France.
5: Bah
1: hein,
5: oui.
2: Ah bah ouais.
1: Même
2: bah
1: si
2: bah
1: on manifestation, vous n'avez pas ça. Donc, 16 ans. Il s'est pris 40 baffes, un par un, bam, bam.
3: Mais
1: bam,
3: tu rigoles,
1: bam.
3: Mais j'ai un pote à moi qui était chauffeur pour une famille, je vais pas dire qui,
1: oui.
3: Pour une famille de président, d'un président d'un pays. Et un jour, sa patronne, elle l'appelle, elle lui a dit ouais, il y a une employée qui a volé, faut venir la frapper.
1: D'accord, ok.
3: Il faut venir la frapper, il lui a dit mais non, madame, c'est une femme.
2: Bah non, je peux pas, je suis chauffeur.
1: Bon, il est 7h41, Romano arrive. De bonnes idées pour éviter de se faire escroquer, pour gagner de l'argent, les conseils pas chers après PLK.
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0: Exactement, le grand pour Niska. 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Allô, Doudou.
2: Allô, Doudou.
1: Méchant
0: 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On va reparler ce matin pour vous motiver pour aller bosser. Si vous allez bosser, si vous allez au boulot, si vous allez au bahut, eh bien sachez que ce matin on va parler des pires dingueries que vous avez vues au taf.
2: Ouais.
0: Vous avez tous taffé, vous êtes tous allés au bahut. Il y a forcément des dingueries que vous avez eues. Eh bien vous nous racontez ça avec votre appli Skyrock, le 41759. Ouais. Et on est allé balader le micro Skyrock dans la rue. Si vous chopez le micro Skyrock, il se balade dans toute la France. Vous le chopez, vous voyez un micro Skyrock, on vous pose une question. Eh bien vous n'hésitez pas à répondre. Ouais. La question donc, c'est les pires dingueries que vous avez vues au bahut ou au boulot. Ouais. Et là, attention, une bahut de stagiaire, dinguerie de stagiaire tout de suite. Oui. Écoutez bien.
3: La pire dinguerie que j'ai fait au taf, c'est de monter un terrain de basket en tant que stagiaire en business development. C'est surtout que on nous a livré le terrain en pièces, genre c'était comme des pièces de puzzle et c'était pas à l'endroit genre. Donc il fallait qu'on reprenne toutes les grandes pièces et qu'on retrouve et après qu'on donc ça nous a pris 2 jours pour le monter.
0: C'est génial. Il y a pas de mode d'emploi.
2: Bah non, ils sont démerdés.
0: Ouais. Bah c'est super, t'es stagiaire, tu fais un puzzle pendant 2 jours et tu montes un terrain de basket. Moi je trouve que c'est pas mal. C'est vrai que c'est un peu une dinguerie, mais c'est pas mal. Et puis surtout, ça fait perdre 2 jours à tout le monde, c'est super. Ouais. Une dinguerie, une autre que vous avez faite au taf.
4: La pire dinguerie que j'ai fait au taf, c'est tutoyer le PDG. Je savais pas que c'était lui et du coup, tout le monde le voit grave comme la figure autoritaire et tout. Du coup, je pense que ça lui a fait drôle, tu vois. Ouais.
0: T'imagines, tu lui dis putain, mais quelle entreprise de merde. Oh là là, y a que des cons. Je sais pas quel patron de ce truc, mais c'est vraiment une entreprise toute pourrie. Hein.

0: De quoi? Qui êtes-vous? Je sais pas de quoi vous parlez.
1: Je suis homme de ménage.
0: Monsieur, moi je suis pas dans mon appartement en France, je suis en Erasmus, je suis pas chez moi, vous avez pas besoin de faire le ménage.
1: Ah bah si, je vais venir quand même. Hein. Si, bah je vais venir.
0: Mais j'ai jamais demandé des services de quiconque pour nettoyer.
1: Ah ben non, mais moi je fais ça pour rendre service. Hein.
0: Mais pourquoi vous prenez cette initiative?
1: Ah ben pour rendre service. Il y a des voisins qui sont pleins, madame.
0: C'est... Ah vraiment?
1: Ah oui, oui. Et puis le propriétaire aussi, il m'a dit il faut venir faire le ménage.
0: Mais monsieur, je suis pas chez moi, je suis dans un autre pays, je ne peux pas.
1: Ah ben moi.
0: Non mais monsieur, je vais appeler quelqu'un pour aller faire le ménage d'ici ce week-end. Je vais pas pouvoir être là pour vous ouvrir, je n'ai pas les clés, je n'ai pas rien.
1: Enfin, non mais c'est vu, c'est vu avec le propriétaire, hein. je rentre, hein. Il n'y a aucun souci.
0: D'accord, mais pour. Enfin, mon nom, on m'a pas prévenu.
1: Et je vous envoie la facture. Il y en a pour 300 euros, vraiment une broutille.
0: Mais moi, je n'ai pas dit oui, non. Je n'ai pas approuvé.
2: Ah, si vous venez de dire
0: vous
2: oui.
0: M'appelez comme ça.
2: Ah, vous venez de dire oui.
0: Pardon?
2: Ah, vous avez dit oui?
0: Non, je n'ai pas dit oui.
2: Et si vous venez de dire oui,
0: je n'ai jamais dit oui.
2: Ah, si vous dites oui, là.
0: Non.
2: Ah, si vous avez dit oui.
1: Oui, ah, vous arrêtez pas de dire oui.
2: C'est dit, je
0: confirme que je refuse, oui.
2: Ah, vous avez dit, je n'ai pas. Oui, ah, oui. Vous avez dit oui, là encore.
1: Voilà, ah oui, oui, oui.
2: Et oui,
1: bon, allez, c'est tout bon pour nous. Merci, madame.
0: Mais monsieur, vous me faites un tronc, c'est
2: vous
0: pas possible.
2: Mais est-ce que vous êtes là?
0: Oui.
2: Ah, ben voilà, il a dit oui. Vous avez dit oui encore.
1: Ah, ben elle a dit oui.
2: Elle,
1: elle a dit oui.
2: Elle a dit oui. Bah, attends, elle a dit oui 10 fois.
1: Ouais.
2: Donc on peut le dire, conseil pas cher, réussi Romano.
1: Ouais.
2: Un champion. Allez, on fera péter la banque tout à l'heure à 9h du matin. Il y a 1500 euros à gagner aussi.

0: Black Eyed Peas sur Sky à 8h55. On va faire on fait péter la banque.
1: Ah, okay.
0: J'ai envie de vous offrir de l'argent.
1: C'est
0: ce
1: un tu, c'est un gros souvent.
0: On va faire un gros péter la banque. Allez, on fait un gros péter
1: la
0: banque.
1: Allez, c'est parti.
0: Bah ouais. On va jouer aux auditeurs en or, c'est un de mes jeux préférés. Vous venez jouer avec nous. Vous nous envoyez banque avec l'appli Skyrock, là tout de suite maintenant. J'espère d'ailleurs que le téléphone fonctionne. Rémi, t'en as pas parlé dans les infos, mais on en a parlé hier soir dans la radio libre. Mm-hmm. Panne du réseau Orange.
2: Ah merde, j'ai pas vu ça.
0: T'avais pas vu. Bon appétit.
3: T'avais pas vu ça.
0: C'est que ceux qui n'écoutent qu'entre 8h30 et 9h30 tous les matins, ils t'entendent pas un comprendre le matin.
2: Ouais, ouais, ça, j'ai plus rien moi.
0: Je crois que tu as une déformation à la bouche.
2: Non, non, mais c'était il y a quelques jours la panne orange, c'était pas récent là.
1: Non, c'était hier.
0: Non, c'était lundi soir, enfin lundi après-midi, panne orange. Pour les Orange Pro, je crois. Alors, je sais pas si vous avez pas Orange Pro, je sais pas si ça fonctionnait chez vous, mais tous les Orange Pro, ils avaient plus de 5G.
1: Ah oui. Il y a des perturbations.
0: Et aujourd'hui, ce qui est hallucinant, c'est qu'avant, je sais pas, il y a 20 ans, 15 ans, t'avais la 3G, tu pouvais envoyer des messages, tu pouvais envoyer des photos, tu pouvais aller sur des applis. Aujourd'hui, si t'as pas la 5G, tu peux rien faire.
1: Avec la 3G, la 4G, tu fais rien avec.
0: Hier, je voulais envoyer une photo de mon beau visage à l'ensemble de l'équipe, comme je fais tous les matins pour les exciter.
4: Oui,
1: bien sûr.
0: Bah, ça fonctionnait pas. Donc, panne orange, c'est une petite info qu'on voulait vous donner. A priori, c'est réparé maintenant. Bah, tiens, je vais faire le test tout de suite. Je vais mettre mon appli Skyrock. Je pouvais pas écouter Skyrock sur mon appli hier, ça m'a énervé.
4: Non, mais c'est pour ça que Romano, il était comme ça hier. Il était zaraf aussi. Ce midi, ça marche pas.
1: Il était quoi?
4: Il était énervé.
1: Il était zaraf.
0: Ça marche.
1: C'est stylé.
0: Visage à l'ensemble de l'équipe comme je fais tous les matins.
4: Ah ouais.
0: Voilà, donc c'est réparé, l'appli Skyrock fonctionne.
1: Ah, on passe à la radio là?
0: Ouais, on passe
1: à la radio. C'est génial.
2: Putain, ouais.
0: Donc voilà une petite info que je voulais vous donner. On vous a demandé les trucs qui vous rendent impatients et justement en rapport avec ce dont on parlait, vos WhatsApp audio 06 86 101 101.
5: Salut l'équipe, le C du 13.
0: Salut le C du 13.
5: Alors moi, ce qui me rend impatient, c'est quand t'envoies un message que on te lâche une vue et après tu vois les trois petits points comme quoi c'est en train d'écrire. Mais ça peut durer longtemps, voire très longtemps, et à la fin, il n'y a pas de message.
2: Ah ouais,
1: ah ouais,
5: quand
1: c'est
5: t'attends une réponse ou quoi, quand t'as posé une question, que t'attendais un retour. Et c'est chiant quand tu vois ces trois petits points qui arrivent.
0: C'est vrai.
5: Voilà l'équipe, bonne journée.
0: Bonne journée à toi, le C du 13. Le pire, c'est quand tu vois les trois petits points, t'attends le message, et après, les trois petits points, ils disparaissent et on te répond jamais.
4: Bah oui, c'est ça.
0: Et ça, c'est le plus énervant.
1: Ouais. Bah, t'es comme ça, toi, Difool, en vrai.
0: Ah, ça m'arrive.
1: Souvent, tu fais ça. C'est-à-dire que si tu ne réponds pas, et parce que souvent t'es au téléphone, donc du coup c'est pour ça que tu ne réponds pas.
2: Non, ils commencent à répondre, après ils zappent.
1: Non,
2: ouais,
1: non,
2: tu vois les trois petits points se mettre, après ils disparaissent.
0: Ah, je fais ça moi.
2: Après ils répondent l'heure après.
4: Bon, et pire, c'est qu'avec vous. Hein.
1: Oh non, mais Difool, pendant 30 secondes, tu vois les trois petits points, tu te dis putain, il est en train d'écrire un long message.
2: Ouais.
1: Il t'envoie un pouce vers le haut.
0: Grave. J'aime bien le pouce vers le haut.
1: Sinon, il envoie les messages en plusieurs fois, genre il va t'envoyer yo. Juste yo. Et là t'attends une minute, 2 minutes, 5 minutes. Et après t'envoies vraiment ce qu'il voulait te dire.
0: Problème de téléphone, qu'est-ce qui vous rend impatient? Message que nous a envoyé Damien, WhatsApp audio.
6: Salut l'équipe, bah moi ce qui me rend impatient, c'est quand mon téléphone il bug, quand il rame et tout, quand il n'y a pas de réseau aussi, ça me fait péter un câble. On est en 2026 et aujourd'hui on n'a pas de réseau à tous les endroits.
1: Ouais.
6: On arrive à envoyer des fusées sur la Lune, on n'est pas capable de mettre du réseau partout sur la Terre.
0: C'est vrai, ça
6: me rend fou. Allez, bisous l'équipe, à plus tard.
0: Bravo Damien, vous avez un coup de la poussée, vous n'hésitez pas, vous avez la parole tous les matins, 06 86 101 101.
2: Ouais.
0: Horoscope de l'amour, les 1 500 €. Et on va mettre à l'honneur les lycéens aujourd'hui. Les lycéens qui manifestent, qui sont pas contents, ils ont plein de raisons de pas être contents.
2: Avec les keufs.
0: Oui, si on peut éviter, c'est mieux. Mais on va mettre des lycéens à l'honneur. Compile de lycéens à la une de l'actu, c'est la compile de l'actu qui arrive aussi. Et puis vos 1 500 € à gagner, va s'en passer des choses sur Skyrock.
1: Ouais.
0: Et l'horoscope, tiens, qu'est-ce que ça donne? On vous dit tout de suite.
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21: Bonjour et bienvenue sur Skyrock jusqu'à 9h30. C'est le morning. Après, il y a Fred et tout le son de Skyrock. Et oui, tous les numéros 1 que vous pourrez écouter toute la journée, c'est du bon, c'est sur Sky. On est premier sur le rap et premier sur l'amour aussi. Et puis, si vous venez juste d'arriver, vous voulez faire péter la banque avec nous ? Dans un instant, les auditeurs en or.
22: Et oui.
23: Ouais.
21: C'est vous. Il me faut un garçon et une fille. Vous auriez banque avec votre appli Skyrock. Et on vous tire au sort. Et puis si vous n'êtes pas tiré au sort là maintenant, il y aura aussi les rabats de méta à gagner tout à l'heure. 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Parce qu'on n'arrête pas de tirer tous les matins. C'est trop bon. 9h02. Allez, l'horoscope de l'amour tout de suite sur Skyrock. Avec nos 12 signes et nos puissances amoureuses. Les 12 signes, les puissances amoureuses et les cancers et les béliers. 0 sur 5 aujourd'hui. Et les conseils du jour. Il faut faire attention à ne pas prendre la tête. Et à ne pas vous prendre la tête pour un rien. Si vous avez un truc qui vous prend la tête, prenez du recul avant de dire quelque chose que vous pourriez regretter. Ça vous aidera à passer de meilleures journées, à éviter les conflits aujourd'hui avec votre chérie notamment, puis avec les gens qui vous aiment aussi. Les poissons et les gémeaux, vous êtes à 1 sur 5. En amour comme en amitié, vous aurez l'impression de faire tous les efforts et que ça se voit pas. En tout cas, on vous le dit pas. Dites ce que vous avez sur le cœur. Allez en parler aux personnes concernées sans monter le ton pour éviter les embrouilles. Les balances et les taureaux, vous êtes à 2. Soyez patient avec les gens autour de vous et puis avec ça, vous devriez passer une belle journée. 3 pour les Verseaux et les beaux Capricornes. Et les belles Capricornettes. On est bien, on a 3, c'est bien. Hein. Si vous êtes célibataire et si une personne vous plaît, battez-vous pour cette personne et allez l'aborder. pour les couples, Capricorne et Verseau. Ouais. Vous serez à l'écoute de votre chérie et vos liens vont se renforcer, ça c'est bien. Les Vierges et les Sagittaires, vous êtes à 4. Ayez confiance. Hein. Ayez confiance en vous surtout. Et puis vous passerez pas inaperçu, ça c'est plutôt une bonne chose. On vous remarquera aujourd'hui, les Vierges et les Sagittaires. Et pour finir, les Lions et les Scorpions, c'est 5 sur 5. C'est une journée de folie qui vous attend. Meilleure journée de la semaine pour les Lions et les Scorpions aujourd'hui.
0: Ouais.
21: Que ce soit en amitié, en amour ou dans tous les autres domaines de la vie.
0: Ouais.
21: Aujourd'hui, si vous voulez quelque chose, eh bien vous l'aurez, ferez tout pour l'avoir. Profitez bien de cette belle journée, de ce dernier jour du mois de septembre.
0: Ouais.
21: Et à 9h04, on fait péter la bande.
0: Allez, c'est parti.
21: Ah, j'adore. C'est nos auditeurs en or, une auditrice en or qui nous appelle La Palmyre. Y a pas un zoo à La Palmyre ?
0: Si, si, si.
21: Ah, c'est le zoo de La
4: Palmyre.
21: C'est
4: là qu'on a ramené Tim.
0: Ouais, je viens de là-bas. Hey.
21: Ah, je
4: sais pas. C'est ça, d'accord.
0: Si, si, si.
21: Salut Angelina.
22: Salut les foules, ça va ?
21: Ça va bien Angelina. Tu as 47 ans, tu fais quoi dans la vie Angelina ?
22: Je suis auxiliaire de vie.
21: Très bien, beau métier.
0: Ouais.
21: Et
0: ouais,
21: en face de toi, il y a Max qui est du 78. Salut à toi Max.
23: Salut les gars, ça va ?
21: Mais ça va super bien.
0: Max, tranquille.
21: Toi, tu as 30 ans, tu fais quoi dans la vie Max ?
23: Je suis chariste.
21: Chariste en concert avec Skyrock.
0: Ouais, bien sûr.
21: Chariste. Bon, à 9h05, vous allez vous faire un bisou, puis on va jouer ensemble tout de suite.
23: Eh ?
21: Un bisou.
0: Allez, petit bisou, allez.
21: Un bisou. Et les questions des auditeurs en or. 50 euros par bonne réponse. Il faut me donner la top bonne réponse. On a demandé aux Français de citer quelque chose. C'est la première question, attention. Hein. C'est de citer quelque chose qu'ils ont du mal à partager. Citez-moi quelque chose que vous avez du mal à partager.
23: Max, l'argent.
21: Angelina, l'argent.
23: L'argent.
0: L'argent. Moi, je t'aurais dit mal.
21: T'aurais dit ta meuf, ouais. Bah, c'est la bonne réponse, la top réponse. L'argent, Max, tu gagnes quand même 50 euros, puisque Angelina, t'aurais dû dire autre chose. Qu'est-ce que vous avez du mal à partager ? Votre conjoint ou votre conjointe ?
23: Bah ouais,
0: oui, étonnant.
23: Bah,
0: oui,
23: forcément. Surtout qu'elle m'écoute en plus.
21: Ah, elle t'écoute ta chérie. On lui fait un bisou.
0: Je prête pas mes slips aussi.
21: Alors tes slips, c'est pas dans le classement. Ah. Bah les vêtements, si, c'est cinquième les vêtements. Donc numéro 1, conjoint. Numéro 2, un truc qu'on n'aime pas partager.
0: La brosse à dents.
21: Ouais. Deuxième, la brosse à dents.
0: Putain, donne-moi mes sous, gros. Putain,
24: t'es fort.
0: Pas de réponse.
21: T'es fort, Karim, ouais. Numéro 3.
0: La nourriture.
21: Ouais. Bravo, Tim.
0: T'es vraiment comme un yinche. Donne-moi mes sous aussi, Tim.
4: Non, mais t'es vraiment comme un yinche. C'est comme les chiens.
21: Numéro 4. Comme les chiens, c'est vrai.
0: Ouais, ça. Bah, calme-toi, j'entends ce que tu dis.
21: L'argent. Et numéro 5, les vêtements. Attention, nouvelle question. Quel service n'aimeriez-vous pas qu'un ami ou une amie vous demande ?
22: Prêter de l'argent.
23: De lui prêter de l'argent, ouais.
0: Tout est en rapport avec l'oseille.
21: Ouais, tout. Angelina, c'est la top réponse. Bravo, Angelina.
0: Ouais.
21: Bien joué. Si, si. Pour l'instant, ça fait match nul, 50 euros chacun. Prêter de l'argent, numéro 1. Qu'est-ce que vous n'aimeriez pas qu'un ami ou une amie vous demande ?
0: Ma meuf, toujours.
21: Tu prêtes pas ta meuf, c'est pas dans le classement. De mentir pour lui ou pour elle ? C'est numéro 2. Numéro 3, garder ses enfants. Ah ouais.
0: Ah, les bâtards, c'est ton pote.
21: Tu récupères
0: je déteste tes gosses.
21: Tu récupères les gosses. Numéro 4, l'aider à déménager. Ah ouais, cauchemar ça.
0: Mais tu l'as jamais fait ?
21: Si, si,
0: je
21: mais. Si, mais on me dit après d'arrêter de prendre les trucs parce que je les fais tomber.
24: C'est vrai.
0: Tu fais exprès les faire tomber, c'est sûr.
21: Même pas.
0: Ah, c'est vrai.
21: Même pas. Et numéro 5, de garder un lourd secret. Non, c'est plutôt un signe de confiance, je trouve ça. Hein.
0: Ouais.
21: Bon, on va parler de vos chéris. Est-ce que vous êtes en couple, Max et Angelina ?
23: Ouais, en couple, ouais.
21: Oui, tous les deux en couple, donc c'est une bonne question pour vous. Vous devriez avoir la top réponse. En plus, c'est facile. Vous pensez que votre conjoint ou votre conjointe est infidèle ? Est-ce que vous l'avez déjà pensé ?
23: Non.
21: Bien.
0: Ah, bien.
21: Vous pensez que votre conjoint... Ah ouais, elle écoute en plus, Max, tu nous as dit. Vous pensez que votre conjoint ou votre conjointe est infidèle ? Que faites-vous pour en avoir le cœur net ?
23: Je demande.
21: Ah, toi, tu demandes. Et t'as dit quoi, Angelina ?
22: Rien.
21: Ah, tu fais rien, toi ?
22: Non, rien.
24: Tu ne suis même pas ?
21: Alors, je lui demande...
0: Oh, mais le but, c'est de gagner de l'argent aussi. De
21: Alors, la bonne réponse, la top réponse, c'était vérifier son téléphone.
0: Ah oui.
21: Ah ouais. Eh ouais, téléphone en numéro 1. Numéro 2, faire le détective ou la détective
0: privée. La suivre
21: discrètement. Numéro 3, demander des explications. Direct, ouais. Bonne réponse pour toi, Max.
0: Ouais.
21: Numéro 4, vérifier les réseaux sociaux. Faire le détective ou la détective sur les réseaux sociaux. Et numéro 5... Bah là, c'est carrément engager un détective privé.
24: Carrément ouais.
21: Il y en a qui engagent un détective privé.
0: Il y en a qui le font.
24: Ah bah ouais, il y en a plein.
21: Ah, il y a des dingos quand même.
24: Non,
21: ah
24: bah c'est pas
0: forcément être dingo, hein, frère. C'est pour voir la vérité en face, mec.
24: Ouais.
0: Bon, enfin, tu payes de l'argent pour ça, quoi.
4: Moi, je préfère la suivre, ça coûte moins cher.
0: Ouais, voilà.
21: Tu fais le détective toi-même.
4: Ouais, je mets une gabardine et un chapeau.
21: Et attention, dernière question pour les derniers 50 euros. Est-ce que vous avez un animal, Max? T'as un animal à la maison?
23: Ouais, des chats.
0: J'ai cru t'allais dire ouais, ma meuf.
21: Oh. Angelina, t'as un animal, toi?
1: Oui, j'ai des chats, des poules et des hamsters.
21: Ah oui, donc t'as plein d'animaux. Ouais.
24: Et des quoi poules.
2: Des haltères.
1: Des hamsters.
21: Des hamsters.
24: Ah,
21: achetez-vous des oreilles dans l'équipe. Des hamsters. Comme X hamster, pareil.
0: Ouais, voilà.
1: Bon. Non, je connais pas. Ouais,
21: quel est le comportement qui est normal pour un chien, on parlait des chiens, et beaucoup moins normal pour un être humain?
1: Secouer la queue.
21: Secouer la queue. Pas mal. Et tu as dit se lécher les couilles, Max.
0: Bah, c'est vrai, ouais.
21: La top réponse.
0: C'est la queue, non?
21: A été donnée. C'est pas la queue, c'est Max, tu gagnes 50 euros. Se lécher les parties intimes.
0: J'aurais dit la queue, moi.
21: Et est-ce que si tu le pouvais, Max, tu le ferais?
0: Tous les jours.
23: Ah, je préfère qu'on me le fasse quand même. Hein.
2: Ah ouais, c'est bon ça.
21: Il y a une question, parce que les garçons, je pense qu'on en a tous essayé. Est-ce que tu as déjà essayé de le faire?
23: Non, je suis pas assez souple.
0: Mais comment ça, dis-fou?
21: Ah, donc tu as déjà essayé, c'est ça?
0: Ah, on n'a pas tous essayé.
23: Non,
0: moi,
23: non, mais j'essaie déjà.
0: Moi, j'ai déjà essayé.
21: Théo, hein? Et alors?
2: Moi j'essaie tous les jours, mais j'arrive pas.
21: T'es jamais arrivé?
2: Non, je suis pas assez souple. Non.
21: J'ai un pote marseillais qui l'a déjà fait.
0: Ouais, ah ouais, ouais. Ah, il le fait tous les jours.
21: Il arrivait à le faire quand il était plus jeune, là maintenant il n'y arrive plus. Il était plus souple avant. Alors le kiki a diminué de taille, je sais pas. Ouais.
23: On n'est jamais mieux servi que par soi-même. Hein.
0: Au final,
21: je suis pas sûr.
2: Pas sur ce sujet-là, je pense pas.
21: Donc le comportement qui est normal pour un chien, mais beaucoup moins pour un être humain, se lécher les parties intimes.
2: Déféquer dans la rue.
21: Numéro 2, se sentir les fesses.
24: Oh, c'est mignon.
21: Sentir les fesses des autres.
24: Hein. Ouais, ouais.
21: Sentir les fesses des autres chiens. Numéro 3, aboyer. C'est vrai que c'est pas normal pour un être humain d'aboyer. Manger des croquettes, numéro 4.
2: Ouais.
21: Et numéro 5, enterrer des trucs.
2: Mais attends, il n'y a pas faire caca dans la rue.
21: Il n'y a pas faire caca dans la rue, ni faire pipi dans la rue.
2: Parce que rares sont les gens qui le font.
21: Oh, il y en a, il y a des dingos.
2: Il y en a, mais pas tout le monde.
23: Il y en a bien qui a bien chié dans une boutique tout à l'heure.
21: Oui, c'est vrai.
24: Ouais, c'est vrai.
21: Ah, on fera réécouter ça tout à l'heure. C'est un ex qui a chié dans une boutique, c'est avec le micro Sky de tout à l'heure.
2: Ouais.
21: Vers 6h30, on a parlé de ça. Bon, bah, ça nous fait combien ça?
2: Eh ben, ça fait 150 euros pour Max et 50 balles pour Angelina.
21: C'est pas mal, bravo à tous les deux.
2: Ouais.
24: Ouais.
21: Vous réveillez avec Skyrock.
23: Merci beaucoup, la team.
21: Et vous repartez avec vos petits chèques à la maison.
24: C'est ça.
21: C'est bien.
1: Super, c'est génial.
21: Et on vous met dans le tirage au sort, Angelina et Max, pour gagner les Ray-Ban Métad tout à l'heure.
1: Super.
21: Des bisous à tous les deux.
23: Merci les gars, bisous.
24: Merci
1: à tout le monde.
24: Bisous.
21: Et on parle de chèques là. Ça m'a excité, j'ai envie de faire les 1500 euros.
2: Allez.
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21: 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On va dans le 35 ce matin.
23: Allô?
21: Allô, allô? Bonjour, oui. Monsieur Frosties.
23: Bonjour.
2: Oh, comme les céréales.
21: Ah non, monsieur Frostin. Oui. Bonjour, monsieur Frostin.
23: Monsieur Frostin, c'est ça, ouais.
21: Excuse-moi. Bonjour, Thomas.
3: Bonjour.
21: Bonjour, on est en direct à la radio, Thomas.
3: Oui, j'ai reconnu.
21: Ah, t'as reconnu?
2: Ah,
21: on t'appelle pour les 1500 euros.
3: Ah, ce serait pas monsieur Difool par hasard?
21: Je ne peux pas répondre à cette question.
2: À la classe.
21: Je n'ai pas le droit de répondre à cette question avant d'avoir moi-même posé la question.
3: D'accord, ok, pas de soucis.
21: Bon, Thomas, dis-moi quelle est ta radio préférée?
3: Bon, je dirais Skyrock.
21: Allez, c'est monsieur Difool au téléphone.
2: Et
21: toute l'équipe du morning aussi.
3: Yes.
21: Et tu gagnes 1500 euros, Thomas, ce matin.
3: Ah, yes, c'est cool.
21: C'est bien.
2: Bravo, Thomas.
21: En Bretagne.
3: Ça fait plaisir.
21: En Ille-et-Vilaine, comme Sam.
3: C'est ça.
2: Hey.
21: T'es breton?
2: Oui.
3: Oui, c'est bien.
21: T'es breton et il est vilaine en plus.
2: Oui, si tu veux, oui.
3: Ouais.
21: Bon, tu gagnes 1500 euros. Bravo, Thomas. C'est pour toi, les 1500 euros.
3: Yes, bah, impeccable.
21: T'es content?
3: Ah oui, impeccable.
21: Ah, bah, j'imagine, ouais. Tu vas faire quoi avec tes 1500 euros, Thomas?
3: Je sais pas encore. Je vais peut-être sûrement me mettre de côté, je pense.
21: Ah, toi, t'es un mec qui est. T'as comme un écureuil, tu mets de côté.
3: Ou acheter du gasoil, je vais voir, je sais pas encore.
21: Tu sais que ça peut être un bon investissement, acheter du gasoil.
3: C'est clair.
21: Donc 1500 euros qu'on t'envoie dans le 35, t'habites où? T'es à Rennes, t'es où? T'es à Saint-Malo?
3: À côté de Rennes, ouais.
21: À côté de Rennes, comment s'appelle ta ville?
3: Médréac.
21: Médréac, c'est bien en Bretagne, ça, tiens.
3: C'est ça.
21: Eh bien, à Médréac, on t'envoie ça très très vite à la maison. Bravo, Thomas. T'es en train de bosser? Tu fais quoi dans la vie, toi, Thomas?
3: Bah, je suis en train de bosser et je suis à côté de mon. Je suis avec mon apprenti qui a aussi gagné à Skyrock il y a un an, pile poil.
21: Il a gagné quoi, 1500 balles?
3: 1500 euros, pareil, il est à côté de moi.
2: Incroyable.
21: Putain, c'est un truc de ouf.
3: Si.
21: Eh bien, écoute, tu fais un gros bisou à ton apprenti. C'est quoi son prénom?
3: Mathéo.
21: Mathéo. Eh ben bravo Mathéo, on gâte les Bretons et pas que les Bretons d'ailleurs.
23: C'est ça, c'est
21: et bravo à toi Thomas, 1500 balles à Médréac dans le 35. Ouais. Et bisous Mathéo.
23: Bisous Mathéo.
21: Yo yo yo Mathéo. bisous à toi Thomas. Bravo à vous. Vous aussi répondez Skyrock, c'est 1500 euros à gagner. Dans un instant, on met les lycéens à la une du morning. C'est la compile de l'actu qui arrive sur Skyrock, il est 8h14.

0: Et ouais, tous les matins, on se réveille ensemble dès 6h sur Skyrock. Le morning des numéros 1, le numéro 1 de l'actu est là avec nous.
1: I'm here, man.
0: Et oui, Rémi, avec les lycéens, la une de l'actu.
1: Ouais.
0: Il y a eu témoignage de lycéens hier dans la radio libre.
1: Ah ouais?
0: Et ouais.
1: Trop bien.
0: C'est ça, Skyrock. Vous avez la parole le matin, le soir, vous profitez. Et donc, les lycéens, la une de l'actu, c'est une compile. Avec, avec des lycéens. Et le top 3 à découvrir tout de suite. Là.
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0: Et oui, ils sont lycéens, ils ont fait la une de l'actu et les voici tout de suite dans notre compile sur Skyrock.
1: Et on file à Tours, peut-être si vous nous écoutez depuis Tours, êtes-vous scolarisé ou avez-vous été scolarisé au lycée Grandmont ? Il y a eu une histoire là-bas pour faire le buzz sur les réseaux et dans l'établissement. Un élève a aspergé son prof avec un extincteur. Bien sûr, à ne pas faire sous aucun prétexte. Bon, le prof d'espagnol était quand même un prof expérimenté. Hein. Mmh. Il s'adressait à sa classe de seconde quand un élève cagoulé a surgi dans la classe avec un complice. Il a été surpris, le prof, mais il a réussi à le maîtriser rapidement. Il savait se taper. Hein. Il l'a agrippé tant bien que mal avant que son collègue ne prenne la fuite. Et au fond de la salle, d'autres élèves ont filmé la scène et l'ont diffusé sur les réseaux. Le pauvre prof a été donc aspergé d'extincteur. Et donc, ils ont mis des messages partout. Ah, dinguerie de l'année, tout ça. Bon, ils sont passés en conseil de discipline. Hein.
0: Ils sont cons. C'est vrai, ils sont cons parce que tu mets ça sur les réseaux, forcément, on voit qui tu es.
1: Bah oui.
0: Ouais, c'était un espèce de défi TikTok.
1: C'est ça.
0: C'est super TikTok. Bon, place numéro 2. Vous allez comprendre pourquoi les lycéens ils font grève. Là, c'est à Villeneuve-le-Roi, dans le 94. Alors, le lycée a été rénové en 2023 pour 81 millions d'euros. Entièrement rénové.
3: Ouais.
0: Bon, le problème, c'est que les lycéens aujourd'hui ont été privés de cours. Enfin, aujourd'hui, ont été privés de cours. C'est le lycée Marianne. Hein, à cause de chaises cassées.
4: Ouais. Ah,
0: donc en fait le mobilier est entièrement neuf, enfin presque neuf, puisque sur 40 chaises dans la salle, il y en a peut-être 2 ou 3 qui fonctionnent. C'est ce qu'a témoigné un élève, enfin c'est le témoignage d'un élève, c'est ce qu'a dit un élève. Le reste est ou bancal ou tordu. Et il y a un prof qui confirme, parce qu'on se dit bah, l'élève il exagère peut-être un petit peu. Le prof confirme, il y a très peu de chaises par rapport au nombre d'élèves. J'avais 30 élèves devant moi pour 26 chaises disponibles. Donc il y en a 4 qui restent debout. Quand les élèves se balancent sur leur chaise, ce qu'on fait tous, hein, j'aime bien ça, et ben ça casse.
1: Ouais, ah bah c'est de leur faute alors.
0: Ah bah voilà.
1: Ah bah voilà.
0: C'est la faute des élèves.
1: Donc arrêtez votre grève.
0: Et le prof a dit oui, les chaises ne sont clairement pas adaptées aux élèves. Bon, la collectivité a promis une livraison de nouvelles chaises pour très bientôt. Sinon, les élèves font. Ou alors tu te mets sur les genoux d'une.
4: Bah
0: ça c'est bien pour draguer. D'une petite meuf que tu trouves sympa ou d'un petit mec que tu trouves sympa.
4: Pratique.
0: Bah oui. Et à la place numéro 1 de notre compile de l'actu spécial lycéen.
1: Ouais, direction le Royaume-Uni où la blague est connue hein, par tous. Ce sont des lycéens qui ont eu l'idée de remplacer le gel hydroalcoolique à l'entrée d'un centre commercial par de la colle forte. C'est vrai que ça a la même couleur, ça a un peu la même texture. Et donc, ils étaient là, tranquilles, ils en offraient gratuitement aux clients. Et bien sûr, ils éclataient de rire parce que le client se rendait assez rapidement compte que ses mains étaient collées. Alors, à un moment donné, ils se sont fait courser par les agents de sécurité quand même. Hein. La petite cavalcade a duré quelques minutes. Et puis, ils ont réussi à rentrer dans leur bahut qui se trouvait à proximité.
0: Voilà, c'est très drôle comme blague, surtout quand tu finis aux urgences avec les mains collées, par exemple.
4: Ouais.
0: Voilà, petite compile de lycéen dans l'actu. On vous salue si vous êtes lycéen, en grève ou pas d'ailleurs. Ou si vous avez des enfants qui sont lycéens, vous leur direz qu'on a parlé d'eux ce matin sur Skyrock.
3: Oui, ouais.
0: Et vous ferez écouter le podcast du morning s'ils l'ont loupé. C'est sur l'appli Skyrock pour retrouver le podcast du morning. Sinon, il y a un truc super, c'est le Zap. Le Zap, c'est tout ce qui s'est passé en résumé. Depuis 6h, c'est maintenant sur Skyrock, juste avant vos Ray-Ban Meta.
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0: Et bienvenue dans le Morning sur Skyrock.
5: Salut le Morning de
0: Difool. Salut.
3: Salut.
0: Toute l'équipe est là, même Cariole est de retour.
4: Ah oui.
0: Et oui, la deuxième malade de l'équipe depuis cette rentrée de deuxième grippe.
3: Elle est malade, ouais.
4: Non, ça va mieux.
3: Elle est malade.
0: Elle est restée malade de la tête.
4: Elle est malade toujours.
0: Alors, Gaëtan, tu fais quoi dans la vie, toi ?
6: Moi, je suis opérateur de production en usine.
0: D'accord. Et tu produis quoi ?
6: Poisson pané.
0: Ah, génial.
3: Ah,
0: ça.
3: Du Findus.
1: Ah, trop bien.
0: Tu bosses pour Findus, ouais.
6: Ouais, c'est ça, ouais.
0: Ah ouais, tu bosses pour Findus.
3: Ah bien. Ah, stylé.
0: Findus. Ouais. Bah, Boulogne-sur-Mer, le poisson, il vient d'à côté.
3: Elle est bien bonne, la chapelure.
0: Elle est bien bonne, la chapelure.
3: C'est ça.
0: Sur quoi vous êtes impatient ? Allez, appelez-nous.
3: Moi, c'est les jeux vidéo, gros.
0: 0153 40 30 20.
5: En ce moment, je joue aux petits chevaux sur mon téléphone. Et je joue contre des gens en ligne. Et les gens mettent du temps à jouer, ça me zaffe. Je suis là, vas-y, joue.
4: Ouais, non, mais moi, c'est pareil au poker en ligne. Ils jouent pas assez vite, les gens.
0: Allez,
5: ah, c'est relou. Ouais.
0: Jouez vite, parce qu'on a des malades mentaux dans l'équipe. vous leur faites péter un câble si vous jouez pas assez vite.
7: Je te jure, c'est un malade.
8: Je suis d'accord avec lui, moi, je décortique le poisson. Et je mange la chapelure en dehors du poisson.
4: Mais ah vous êtes des bizarres, vous.
5: Ouais, je te jure.
8: Et écoute, mais mettez-vous en couple. Mais c'est la façon de se foutre de nous juger, on n'est pas.
4: Elle est bien bonne la chapelure.
8: Elle est bien bonne la chapelure.
0: Sur quoi vous êtes impatient, Maëva Guenam, elle attend son enfant.
9: Arrive, maman, il souffre trop.
0: Elle souffre trop. Son fils, il va parler comme ça quand il va dire ses premiers mots.
8: Ah oui, du coup, oui.
9: Tout le monde t'attend, tu vas être heureux, maman.
0: Oh, c'est mignon.
9: Il vit en bonne santé, maman. Maman, il faut que tu sortes. Tu la défonces.
0: Elle dit ça à son fils.
4: Quelle horreur.
0: C'est très dangereux. Numéro 3 du top tendance.
1: Rockstar vient de dévoiler qu'il y aura bien des ouragans qui pourront détruire une partie de la carte de GTA 6.
0: Ah,
1: oui. Super, on va pouvoir faire comme les crétins d'Américains et tirer sur les tornades. Je trouve ça un moyen de faire la promotion de catastrophes naturelles qui font des dégâts dans la vraie vie. Encore pas besoin de cette information pour savoir que ce sera déjà le plus grand jeu de tous les temps.
0: Et c'est le
8: 19 novembre.
0: Bien joué, le 19 novembre, la sortie de GTA.
1: Bientôt.
10: Allô ?
11: Allô ?
10: C'est qui ?
11: Gazo.
10: Gazo ?
11: Ouais, on va dire ça.
10: Ouais, Gazo, gazouille, va te faire foutre.
11: Moi, t'as capté, je suis un acteur, je suis dans un film.
10: Gendarmerie nationale, j'écoute.
11: Oh, arrête de mentir, viens voir Kraken.
10: Oh, ta gueule.
11: Faut faire du squat, c'est important.
10: Ouais, fais du squat, t'es gros con, va.
11: Tu connais, nous, on aime bien les poussées clean.
10: T'emmerdes.
11: Poussées Kleenex.
10: Oh, ta gueule, connard, va te faire enculer, fils de pute.
0: Des dingueries que vous avez vues au taf, dans l'équipe. Est-ce que vous avez taffé, vous avez vu des dingueries au taf?
4: Ouais, moi une fois quand j'étais vendeuse, j'ai habillé un mec mais en femme.
0: Ah oui,
4: il
0: c'est
4: est
0: vrai,
4: venu, il est venu chercher une tenue de femme et en fait c'était pour lui.
8: Très bien. Pourquoi pas?
4: Pourquoi pas
8: après tout.
0: Karim, toi t'as eu un taxiphone, t'as une pizza. T'as été multi-entrepreneur, d'après ce que je vois.
4: Ouais, c'est vrai,
5: ouais. Ouais, mec. J'avais des multinationales, mec.
8: Il a fait faillite sur tous les coups.
5: Dans tout, j'étais entrepreneur, mais claqué, quoi.
0: Petit message sympa dans une boucherie.
12: Je travaillais dans un Carrefour Market et c'est un client qui a volé de l'alcool et qui est passé par les locaux du personnel. Et le visite n'a pas pu le voir à temps. Et en fait, c'est le boucher qui est sorti avec un énorme couteau de 20 cm pour le poursuivre. Et ils se sont poursuivis pendant 1 ou 2 km jusqu'à ce que, du coup, ça finisse en bagarre. C'était un client qui sortait d'hôpital psychiatrique.
0: En effet, bah, j'espère qu'il y a vite retourné le client à l'hôpital psychiatrique là. Qu'est-ce que tu préfères faire avec une amie qu'avec ton chéri, toi, Cariole?
4: Moi, discuter, se confier aussi, ouais.
0: Ah ouais, tu te confies pas à Romano?
4: Ah non.
0: Oh. Ah, ça vient du cœur, ça.
8: C'est clair.
7: Ils
8: s'en vont. Ah,
7: ils s'en foutent.
4: Parce que j'ai une copine pour ça.
0: D'accord. Et toi, Karim, tu préfères faire quoi avec un ami ou une amie plutôt qu'avec ta chérie?
5: L'amour. Surtout avec un ami.
4: Nos couples vont bien.
0: Surtout avec un ami.
13: Je suis homme de ménage.
14: Mais j'ai jamais demandé des services de quiconque pour nettoyer.
13: Ah ben non, mais moi je fais ça pour rendre service. Hein. Il y en a pour 300 €, vraiment une broutille.
14: Mais moi je n'ai pas dit oui, non.
0: Ah si vous venez de dire
14: vous
0: oui.
14: M'appelez comme ça.
0: Ah vous venez de dire oui.
14: Non, je n'ai pas dit oui.
0: Et si vous venez de dire oui,
14: je n'ai jamais dit oui.
0: Et si vous dites oui là.
14: Non.
0: Ah si vous avez dit oui.
13: Oui. Ah vous arrêtez pas de dire oui.
0: C'est dit. Je confirme
14: que je refuse, oui.
0: Ah vous avez dit je n'ai pas. Oui. Ah, oui. Vous avez dit oui là encore.
13: Ben, alors, ah oui, oui, oui.
14: Mais monsieur, vous me faites un tronc, c'est
0: vous
14: pas possible.
0: Êtes... Est-ce que vous êtes là?
14: Oui.
0: Ah bah voilà, j'ai dit oui. Et une info argent avant de vous offrir 1 500 €.
4: Ouais.
0: On a 600 millions d'euros en petites pièces de monnaie à la maison.
5: Ah ouais.
0: 600 millions d'euros dans les tiroirs. Ouais.
4: Mais pas chez chacun.
5: Non, bah non.
8: Mais non, mais.
0: Gâteau.
8: Mais comment ils savent qu'on a ça? Ils sont venus chez moi?
5: C'est une étude.
0: Je sais pas, c'est une étude à la.
5: Pas là.
0: Une étude scientifique.
8: Mais les mecs, c'est un morning débile.
0: On t'appelle pour les 1 500 €.
15: Ah, ce serait pas Monsieur Difool par hasard?
0: Je ne peux pas répondre à cette question.
8: Monsieur, à la classe.
0: Je n'ai pas le droit de répondre à cette question avant d'avoir moi-même posé la question.
15: D'accord, ok, pas de soucis.
0: Thomas, dis-moi quelle est ta radio préférée?
15: Bon, je dirais Skyrock.
0: Allez, c'est Monsieur Difool au téléphone.
8: Et
0: tu
8: dis
0: du morning aussi.
15: Yes.
0: Et tu gagnes 1 500 € Thomas ce matin.
15: Ah, yes, c'est cool.
0: C'est bien.
8: Bravo Thomas.
0: Et ouais, 1 500 €, c'est facile, on vous appelle, vous répondez Skyrock, vous gagnez 1 500 balles et à 9h26. Attention, tirage au sort effectué pour gagner vos Ray-Ban mettants. On appelle qui ce matin?
8: Damien.
15: Allô?
0: Allô? Bah t'es déjà là, Damien, dis donc. Salut, Damien.
15: Oui, salut, ça va, Difool?
0: Bah,
15: ça va,
0: l'équipe? Super.
4: Ça va.
0: Damien, je t'annonce la bonne nouvelle, t'as gagné tes Ray-Ban mettants ce matin.
15: Ah, le feu, trop bien, merci l'équipe.
0: Et voilà, c'est le feu, les Ray-Ban mettants arrivent à la maison. T'habites où, Damien?
15: J'habite à Dijon.
0: À Dijon, donc en Bourgogne.
13: Bourgogne.
15: Exactement.
0: Eh bien, c'est parti en Bourgogne. Les Reban Meta. Bravo à toi, Damien. On te souhaite une super journée. Merci de te réveiller avec nous tous les matins.
15: Ça commence bien. Eh, j'ai 0 sur 5 en plus sur l'horoscope de l'amour, là. Donc, je vais appeler ma femme déjà, voir si je suis pas cocu.
0: Renseigne-toi parce que t'as gagné les Reban Meta et t'as 0 sur 5. Oui, c'est peut-être un signe.
13: C'est louche cette histoire.
0: Peut-être.
15: Ah, eh bien, écoutez, en tout cas, c'est une très bonne nouvelle et c'est cool. Et puis, bah, je vous écoute tous les jours avec le collègue. Il est dans le camion à côté de moi.
0: Big up, collègue.
15: Et vous passez bonjour.
0: Eh bien, big up à lui, il s'appelle comment ?
15: Il s'appelle Jérémy.
0: Eh bien, big up, Jérémy.
15: L'allemand du 21.
0: L'allemand du 21. Et puis, bah, on salue toute la Bourgogne qui nous écoute. Bisous à toi, Damien.
15: Merci, bisous.
13: Salut, Damien.
4: Bisous.
0: Belle journée à vous. Demain matin, le morning, bah, évidemment, hein, tous les matins, on se réveille ensemble. Et il y aura d'autres Reban Meta à gagner. Et puis ce soir, la radio libre entre 21h et minuit, on sera de retour juste après le Planète Rap de Fred avec La Mano.
7: Yes, comment ça va ?
0: Ça va super Fred, et toi ?
7: En pleine forme, pareil, tout va bien.
0: C'est la voix qui va vous accompagner jusqu'à midi en direct sur Skyrock.
7: C'est moi.
0: Avec plein de places de concert Skyrock à gagner.
7: Oui, des places pour Niska, des places pour aller voir Big Flo Oli, la tournée.
0: Eh bien, c'est
7: qui repart là en fin de semaine.
0: Oui. Bah, vous pouvez faire tourner votre roulette toute la journée avec toute l'équipe. Nous, on est de retour ce soir et demain matin. Et là, c'est parti avec.
7: Avec.
0: Vas-y, monte le son.
13: La pétasse.
7: Ouais, voilà,
13: la pétasse.
7: La pétasse.
13: Ouais.
0: Bravo.
7: Ouais,
0: bravo.
7: Ouais, le morceau qui s'appelle La pétasse.
0: Oui, je précise à chaque fois.
13: Bien sûr.
0: Parce que,
13: bien sûr.
0: Quand on annonce les titres, en général, on dit le titre et le nom de l'artiste. On écoute La pétasse, Aya Nakamura. Non, c'est pas ça.
7: Non.
0: C'est le son, La pétasse. Le son d'Aya.
7: D'Aya Nakamura.
0: Et oui. Bisous Fred.
7: Ciao ciao.
0: Et à tout à l'heure 21h.
7: À toutes.
13: Ciao.
7: C'est parti. Ciao ciao. C'est parti avec le son de Skyrock. Bonne matinée. Bon mercredi. Et en effet, dans un instant, on écoutera Aya Nakamura et son morceau La pétasse.

0: C'est dans un instant, il y aura un peu plus tard Nice qui est aussi avec Allo Doudou.
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0: merci avec Jenny pour Dracula sur Skyrock. Et dans une heure, on fera tourner la roulette avec des places pour aller voir Niska ou Big Flo.
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0: instant sur Skyrock, il est 11h pile, dans une heure il y a vos dédicaces, tous vos messages à passer à l'antenne, c'est mercredi aujourd'hui et c'est reparti pour une nouvelle heure de son avec Pilé, le morceau de Mauvais Joe du Triangle des Bermudes, il y aura Adèle Castillon était avec toi juste après, puis Tiakola, gros morceau de Tiakola, un extrait de son projet, c'est Tiakola aux côtés, le morceau s'appelle La Nocturne, pardon, aux côtés de Théodora, et Tiakola vous retrouverez son émission Le Planète Rap exceptionnel de dimanche soir, il est sur la chaîne YouTube de Skyrock ou alors sur l'application Skyrock.
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0: Vive la monnaie sur Skyrock. Et That I Made You Love Me, Ariana Grande. Écoutez, c'est dans un instant juste après ça.
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Little Boy et Mimi KDS à l'instant sur Skyrock à 11h30. Dans 30 minutes, c'est vos dédicaces, c'est vos messages à passer à l'antenne sur Skyrock. Là, on va écouter le nouveau son de Karol G. Il s'appelle Baby Wow. C'est maintenant sur Skyrock. Juste après, il y aura Mauvais Joe avec Wagyu et Bad Bunny pour Nueva Yol. Ça arrive sur Skyrock.

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0: Call à l'instant à midi moins le quart sur Skyrock. Je vous retrouve tout à l'heure 20h-21h avec la Mano 1.9. Il est dans Planète Rap tous les soirs avec son projet et des lives, beaucoup de lives dans Planète Rap entre 20h et 21h tout à l'heure sur Skyrock. Et dans 15 minutes, c'est vos dédicaces.
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0: On va écouter Leto Pinapple.
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0: Ça arrive dans un instant, le nouveau son de Rosas Lyonnais avec Deliciosa, c'est juste après.
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0: 6-9 à l'honneur avec Rossa, c'est Daily Shows à l'instant sur Skyrock. Il est presque midi.
1: Eh ben ouais, après ce bon, bah très bien. En plus, je kiffe ce son.
0: Ouais, voilà, je vois, tu danses.
1: Je bougeais, quoi.
0: Sur le siège.
1: Exactement.
0: Bon, tout roule.
1: Bah ouais, c'est parti pour les dédicaces, comme tous les jours, midi 16h. Toi, tu vas revenir comme chaque jour à 20h, Fred Planète Rap.
0: Oui, avec un invité, c'est Lamano. Lamano 1.9, il est là tous les soirs. Son projet sort demain. On le découvre en exclu avec beaucoup de live, surtout de prévu. Donc rendez-vous tout à l'heure.
1: Ouais, il y a du monde hein, dans Planète Rap.
0: Il y a beaucoup de monde.
1: Il y a du mercredi, là, depuis lundi, il y a beaucoup de monde.
0: Et ce soir encore, je pense.
1: Encore plus ?
0: Ah ouais, encore plus. Plus,
1: bah encore mieux possible. Alors. Parfait. 20h ce soir, le retour de Planète Rap avec toi, Fred et Lamano. Ciao ce soir.
0: Ciao.
1: Allez, bonne journée, bon mercredi, bienvenue à l'écoute de Skyrock, Urban Music Non-Stop toute la journée. Avec vos messages en direct que vous envoyez avec l'appli Skyrock FM. Avec le standard aussi, 01 53 40 30 20. Les cadeaux, c'est toujours Niska à l'intérieur, les 3 stades de France avec Skyrock complet, je rappelle. En avril prochain, il n'y a plus de place. Les dernières sont à gagner uniquement sur Skyrock. Et puis Big Flo Oli aussi. La tournée Sky partout en France. Vous envoyez roulette par SMS au 7-20-20. Roulette envoyée par SMS 7-20-20. Pour le son, Mauvais Joe maintenant, Tamim Pala et Tiakola aussi à écouter.

0: Attends.
1: L'artiste, on va l'écouter, Kachou Kachou sur Skyrock. Bon après-midi, bon mercredi avec la suite du son. Mauvais Joe qui arrive avec Pilé. On va écouter Boost aussi, son dernier son, Timal. Et Chéri Paille aussi, à venir sur Skyrock avec les messages en direct. Les dédicaces que vous laissez avec l'appli Skyrock FM, avec le standard aussi. 01 53 40 30 20. Djibril depuis Haguenau, dans le Bas-Rhin, fait une dédicace pour ses potes Alba, Baptiste et tous les premières du lycée. Robert Schumann à Haguenau. Et puis Damien depuis Juvignac, lui, dans l'Hérault, fait une dédicace pour son collègue jardinier Mathéo, qui va se reconnaître. À l'écoute, courage, si vous êtes au taf, on est là avec plein de bons soins et plein de cadeaux aussi, écoutez ça.
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s'appelle Chéri Paille et on vient de l'écouter là à l'instant. Nouveauté Skyrock, c'était Birakem, place à Niska pour la suite du son. 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Trois stades, trois soirées et exceptionnelles en avril prochain et vos places à gagner en envoyant roulette par SMS au 720, la roulette qui va tourner dans l'après-midi. Niska là maintenant avec Little Boy et Mimi. Voici Allo Doudou sur Skyrock et The Weeknd juste après. Dancing in the Flame.

0: Triangle des Bermudes sur Skyrock. Un rappeur de Triangle des Bermudes arrive. Mauvais jeu avec Gims. On va écouter Vive la Monnaie sur Skyrock avant 13h. Gims avec Mauvais Joe. Et puis Adèle Cassillon aussi est avec toi sur Skyrock avec les dédicaces, les messages que vous laissez. L'appli Skyrock FM, comme tous les jours, midi 16h. Max de Tours fait une dédicace pour ses potes Octave et Amine. Et puis tous les footeux aussi, tous ceux du club de foot de Tours. À Tours, donc dédicace à vous les footeux, dédicace à tous les sportifs, tous ceux qui vont et toutes celles qui vont faire du sport. Aujourd'hui, mercredi, vous êtes nombreux, nombreux à nous écouter. Et puis Aurélia depuis Valence dans la Drôme, dédicace ses collègues Sofiane, Cyril et tous ceux et toutes celles de la pharmacie Délépervière à Valence à l'écoute de Skyrock.
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0: Comme chez le médecin, quoi. Jessie J, Price Tag, c'était la version Skyrock. Il est 17h02. Emeric, le 16-20, ça va ou quoi, vous, auditeurs de Skyrock? J'espère que ça se passe bien cette fin de journée. Vous savez quoi? Dans 45 minutes, vous allez être récompensé. Vous allez être si heureux. Vous allez gagner des places que tout le monde va avoir, puisque c'est parti extrêmement vite. C'est sold out très vite, hein, les Stades de France de Niska. Le 9, le 10, comme le 11 avril, il n'y a plus aucune place dispo, sauf en écoutant Skyrock. Et dans moins de 45 minutes, ça va tomber. Vous envoyez votre prénom et votre numéro de téléphone. C'est important que sachiez que c'est gratuit, hein, pour participer à la roulette. Prénom, numéro sur l'application Skyrock, soit pour Niska au Stade de France, stade complet, soit pour la tournée Skyrock de Big Flo et Oli, le Karma Tour. Prénom, numéro de téléphone, ça part. Niska est là justement, à l'eau doudou.

Et lorsque Vakra et la rafleuse décident d'unir leurs forces, ça donne ce morceau qui est très fort et qui s'appelle Fia Papa. Vakra, la rafleuse sur Skyrock. Et Teddy Swims, juste après, sera Mr. Know It All. 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

0: Teddy Swims à l'instant sur Skyrock avec Mr. Know It All. Dans moins de 30 minutes, c'est la roulette qui débarque sur Skyrock. Et pour celles et ceux qui n'ont jamais fait tourner la roulette, sachez que c'est plutôt simple. Hein. En plus, c'est gratuit pour participer. Intéressant ça quand c'est gratuit. Il y a la tournée Skyrock de Big Flo et Oli. C'est le Karma Tour qui va être exceptionnel, qui passe partout en France. Les fans de Big Flo et Oli, manifestez-vous. Il y a également les stades de France qui sont full, les stades de France complets de Niska. Et c'est vous qui avez le pouvoir, c'est vous qui choisissez votre concert. Qui vient de s'inscrire là? Je regarde les messages. Théo, Rasta Ketchup pour Niska, Christelle, Henri, Tania, Simon. Ouais, je vois vos messages en direct. Edith aussi, Anissa. Eh ben, allez-y, laissez-moi votre prénom et votre numéro de téléphone sur l'application Skyrock. Vous n'avez pas l'appli? Vous la téléchargez, c'est rapide, ça prend deux secondes. Go, go, go. Une demi-heure pour s'inscrire pendant qu'on écoute Pilé, Pilé. Il y a aussi Tiakola avec Théodora. Ça s'appelle La Nocturne.
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C'est Skyrock, premier sur l'Europe avec Busco Talaos. Quand Tiakola a sorti son album, on s'attendait pas à avoir ce morceau avec Théodora qui est juste dingue et qui s'appelle La Nocturne. Tiakola, Théodora, retrouvez maintenant sur Skyrock, parce que c'est le nom d'une très bonne émission avec Fred le vendredi soir. La Nocturne, Tiakola, Théodora, Ariana Grande juste après dans le 16-20.

16-20, ça fait plaisir de retrouver ce morceau parce qu'il nous manque. C'est un DJ qui nous a quitté cet été, c'est Monsieur Kavinsky. Ce morceau est un classique absolu. Voici Night Call à retrouver sur Skyrock. Kavinsky pour terminer cet après-midi du mercredi et juste après.

0: Ça, c'est actuellement numéro 1 aux États-Unis. Tame Impala, c'est grâce à Spider-Man, puisque c'est la BO du film Spider-Man. Bah oui, c'est vrai ça. Tame Impala avec Loser à l'instant sur Skyrock. Juste avant 18h, il y aura PLK pour Pocahontas sur Skyrock. Du Shakira aussi avec Ibs Don't Lie, avec Wyclef Jean, à pas oublier. Bon, rappelez de ce morceau quand même. Quel classique, ça arrive.
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0: Anissa est en direct sur Skyrock. Salut Anissa.
2: Salut
0: Anissa, en direct de Besançon, toi.
2: Oui, c'est ça.
0: Et en plus, tu fais un magnifique métier que je te laisse annoncer.
2: Aide-soignante.
0: Et voilà, Anissa est aide-soignante et franchement, bah, gros big up à toutes les aides-soignantes qui sont en train d'écouter Skyrock. Vous faites un métier pas évident. Vous sauvez des vies, donc courage à toi, Anissa, et à toutes celles et ceux qui nous écoutent, ok?
2: Merci.
0: Bon, Anissa, maintenant c'est à toi d'être récompensée. C'est ton moment. Tu m'arrêtes cette roulette quand t'es prête, c'est en train de tourner. On a blindé des places de concert dans la roulette. Écoute bien, Anissa, ce qui va tomber pour toi.
3: Bye bye bye.
0: Les 3 stades de France sont complets. Toi, tu pourras y aller, Anissa. C'est bon, c'est gagné.
2: Super, merci beaucoup.
0: Ça va pas être un truc de fou, franchement, le concert de Niska.
2: Ah, si, merci.
0: Là, je pense que tu vas pouvoir te la péter vu que plus personne n'a de place. C'est fini dans le commerce. Là, bravo, Anissa. Voilà. Tu vas ramener qui
2: merci
0: avec toi
2: beaucoup. Bah, mon mari.
0: Ah, bah, super. Le concert avec le mari, magnifique. Réserve bien voilà ton stade de France. Ça sera le 10 avril pour toi, ok, Anissa. On t'envoie les places à la maison.
2: Merci beaucoup.
0: Bisous, Anissa.
2: Bisous.
0: On remet ça sur Skyrock avant 20h. Des places pour Niska ou pour Big Flo et Oli. C'est vous qui choisissez votre concert. On revient vite nous avec PNK et Shakira aussi avant 18h. Ils ont
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1: Passez une bonne soirée, bienvenue sur Skyrock. Comme chaque soir de la semaine, nous sommes avec la mano qui est là entre 20h et 21h. Comment ça va ce soir?
2: Ça va et toi Fred, comme d'hab?
1: En pleine forme, on s'approche de la sortie.
2: Ouais, de plus en plus.
1: C'est vendredi.
2: C'est presque imminent.
1: C'est imminent. Dans quelques heures maintenant. Dans quelques heures. Le compte à rebours est lancé. Avec ton projet donc, qui arrive, des invités comme chaque soir, on va se régaler. Deuxième partie de l'émission, il y aura du live. On fait un petit tour de table.
2: Directement.
1: Comment tu présentes? Non, tour de table.
2: Il y en a, je les présente plus.
1: Tour de table. Tu as raison. Chacun, on n'est jamais mieux servi que personne. Voilà, bienvenue.
3: Ça dit quoi Fred, tranquillou?
1: Ça va?
3: Tranquillou, moi ouais, je commence, tu connais, Misto.
1: Misto, bienvenue.
3: Tu connais sûrement déjà un peu, tu connais toujours avec la mano. Tu peux me suivre partout, Snap, Insta, TikTok, MUSTO, 18, The Gang, et voilà.
1: Donc toi tu as écouté évidemment le projet qui sort vendredi?
3: Ouais, j'ai déjà écouté.
1: Eh hein, oui, c'est sûr.
3: Ouais, je vous dis, ça a pété. Branchez-vous les gars.
2: M'a aidé.
1: Petit avis musical sur l'ensemble de l'œuvre qui arrive vendredi?
3: Franchement, préparez vos oreilles. Préparez vos tympans parce que ça va chier.
1: Le week-end va être compliqué.
3: Vraiment.
1: Bon, bah, bienvenue à toi en tout cas.
3: Merci beaucoup.
1: On continue le tour de table avec
4: Blacko.
1: Blacko de retour, bien sûr.
4: Rappeur Destin.
1: Ça va bien, Blacko?
4: Ça va, tranquille.
1: En forme?
2: Blacko des Blacks.
4: Ça va.
1: T'as écouté toi?
4: Non.
2: Tu te réserves. Il a pas eu le temps d'écouter.
1: Il a pas eu le temps, mais tu te réserves.
4: J'ai pas écouté, mais je sais que c'est de la frappe, c'est tout.
1: Exactement. Et ça sort vendredi, le projet de la mano. À tes côtés, il y a aussi
5: Doumama. Je m'appelle Doumama, artiste du 20e de la banane. Elle descend sur YouTube. C'est fort.
1: Et bah, bienvenue à toi aussi, Doumama. On peut donc attaquer avec un morceau de la mano maintenant, le morceau Tequila Shot qui figure sur l'album. Ça sort vendredi. Axel.

0: quelques minutes. Tu nous feras du live aussi un peu toi ce soir.
1: Tu m'as dit quoi?
0: Tu vas nous faire un peu de live aussi. Hier soir, tu nous as bien régalé hier soir.
1: Ouais. Hier soir,
0: c'était hier soir, mais ce soir.
1: Ce soir, c'est ce soir.
0: C'est ce soir.
1: Comme d'habitude. Comme d'habitude, la salle est bien remplie.
0: Dans un instant, nous passerons à l'info mytho avec toi, mais juste avant, écoutons le titre How Much avec Pelk. Grave.

0: How Much à l'instant avec PLK sur Skyrock, le Planète Rap avec la Mano 1.9. Est-ce que tu es prêt à passer à l'info ou mytho?
1: Info ou mytho?
0: Allons-y. Planète Rap. Planète Rap. Bounce. Info ou mytho? Tu vas voir, c'est simple. Tu me dis si c'est de l'info ou si c'est du mytho. Tiens, par exemple, très simple. Dès le début, puisqu'on en a parlé, tu t'appelles la Mano parce que tu as de grandes mains.
1: C'est ça.
0: Donc c'est de l'info. Ça, c'est de l'info. Rigide. Info ou mytho? Tu seras dans le prochain film de Christopher Nolan. C'est lui qui a fait notamment la série incroyable des Batman. Et les Batman.
1: Mytho.
0: Mytho?
1: Ouais,
0: pas demandé encore par Christopher Nolan, mais ça peut venir.
1: Non.
0: Ça peut venir parce qu'aujourd'hui est sorti Kraken.
1: C'est ça.
0: Ça y est, partout.
1: Ça y est.
0: On peut le voir partout.
1: Vraiment, toujours aussi en...
0: C'est incroyable comme
1: les infos enseignées, frère.
0: Les premiers sur l'info, en effet.
1: Ouais.
0: Donc, séance de ce soir, peut-être après le Planète Rap, vous filez au ciné.
1: Exactement.
0: Kraken à voir. On continue. Info ou mytho? Avant que tu fasses du rap, tu faisais beaucoup de mélo. Info ou mytho?
1: Info. Après, si on peut appeler ça de la mélo.
0: Enfin, plus...
1: J'avais la voix aiguë dans tous les cas.
0: Plus la voix aiguë.
1: C'était plus en mode mélo, tout ça, quand j'ai commencé.
0: D'où vient cette voix d'ailleurs? Comment tu l'as travaillée cette voix?
1: Moi j'ai rien travaillé. Hein.
0: C'est arrivé comme ça.
1: C'est venu comme ça.
0: Petit à petit.
1: À force, tu écoutes pas mes sons quoi, Fred?
0: Ah oui, bah je sais, je comprends.
1: Tu te crées dans mes sons.
0: Non, mais tu casses ta voix.
1: Là, je me suis calmé.
0: Miel.
1: Un peu de miel.
0: Un peu de miel, c'est toujours très doux. Info ou mytho? Avant de la rencontrer, avant de tourner avec elle, tu avais DM Manon Brèche. Manon Brèche. Eh ben je sais pas, je te dis info ou mytho?
1: Non.
0: Mytho.
1: Mytho de ouf.
0: Mytho total, voilà, mytho total.
1: Mais j'aurais pu.
0: T'aurais pu, mais mytho.
1: Ouais, mytho.
0: Ouais, bien sûr. Info ou mytho? Plus jeune, tu étais en internat et c'est là que tu as commencé à faire du rap.
1: À l'internat?
0: À l'internat?
1: Non, c'est faux.
0: Donc,
1: info. C'est pas là-bas que j'ai commencé.
0: Mais tu étais à l'internat, donc tu
1: étais
0: une partie info mytho. Mimi.
1: Info
0: c'est
1: mimi.
0: C'est,
1: ouais.
0: c'est ça. Mais tu rappais pas là-bas?
1: Si.
0: Ah si, là-bas déjà tu rappais, mais c'était pas là-bas où tu as commencé.
1: Voilà, exactement.
0: On continue. Info ou mytho, tu veux faire, ou tu voulais faire même, mais c'est toujours dans un petit coin de ta tête, des voix de dessins animés.
1: Oh, qui t'a dit ça?
0: Mais je ne dévoile jamais mes sources quand même.
1: Mais c'est maintenant, genre.
0: Ça, c'est une
1: en fait,
0: info.
1: Les gens ils m'ont parlé de ça, j'ai dit... En tout cas, s'il y a des gens, ils veulent que je fasse leurs dessins animés, tout ça, leur voix, appelez-moi direct.
0: Quel genre de personnage ça va bien doubler d'ailleurs?
1: Le gentil ou le méchant, les deux.
0: Bah.
1: Tant que...
0: Ça, c'est vraiment un truc qui t'éclaterait, ouais, de faire
1: des
0: voix de dessins animés, ouais, vraiment.
1: Ouais, à fond.
0: Tu regardais beaucoup de... Il y a des dessins animés cultes, toi, par exemple, des choses que tu as beaucoup regardé?
1: Comme tout le monde, je pense à les Naruto, DBZ... Ouais.
0: C'est très manga, ouais.
1: Mais plus maintenant, ça fait longtemps que j'ai pas regardé un manga ou un dessin animé.
0: Bon, écoute, en tout cas, le message est lancé, hein, n'hésitez pas. La Mano peut être dispo pour vous.
1: Ouais,
0: un bon personnage.
1: Moi.
0: Bon personnage, gentil comme méchant. Tu dis oui.
1: Ouais.
0: Allez, on est
1: pas trop gentil quand même.
0: Voilà. Alors, je refais. Si par exemple, vous êtes producteur de dessins animés, d'animés, de manga, de ce que vous voulez. Un méchant, comme ça simplifie tout. Avec la voix de la Mano qu'on écoute maintenant sur Skyrock. Et c'est Chanel sur Skyrock et puis il y aura aussi ATL avec la rafleuse.

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2: La rafleuse Gazo. Et évidemment, la Mano 1.9. Le morceau ATL à l'instant sur Skyrock dans Planète Rap entre 20h et 21h. Dans quelques minutes, il y a du live qui arrive, la Mano. Mais juste avant, je voulais qu'on reparte sur un titre que tu as fait. On en a parlé en début de semaine, mais c'est le morceau avec Niska. Où c'était un bon souvenir, gros morceau.
3: Ouais, gros morceau.
2: Gros morceau.
3: Franchement, quel est bon souvenir.
2: Ouais, belle connexion avec Niska.
3: Ouais, de ouf.
2: Ouais.
3: De ouf, ça a collé direct.
2: Et le résultat, c'est canon qu'on écoute maintenant.
3: Exact.

0: La Mano avec Niska pour Canon sur Skyrock. On va revenir dans quelques minutes du live avec tes invités. La Mano 1.9, la sortie du projet aussi, ne loupez pas, c'est vendredi.
1: Bah en vrai c'est là. Hein.
0: Ouais, c'est proche. Vrai, c'est... Aujourd'hui, quelle semaine quand même. Aujourd'hui, sortie du film Cracker. Le projet qui arrive demain minuit sur toutes les plateformes.
1: Exactement.
0: Donc voilà, ne loupez pas La Mano et on va revenir avec du live et tes invités dans un instant juste après ça.
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0: VIP à l'instant, la mano sur Skyrock dans Planète Rap entre 20h et 21h. Nous allons passer maintenant au live si tu veux bien, comme chaque soir avec tes invités. On est prêt?
1: Ouais, on est prêt.
0: On peut tout balancer.
2: Bien prêt même.
0: Eh bien, c'est quand vous voulez.

0: Fais ça bien. Les gars, grosse force à la Manon, merci pour l'invitation. Album disponible en début avec le
1: chanson. C'est méchant. Les gars, la fin. Ça continue.
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1: Serpé la femme.
2: Tato Soudan et Lugan.

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0: C'est Agib, la mano, vendredi, on est ensemble. Belleville.
1: Putain.
2: Fort,
1: c'est sur live. Ça continue. À qui le tour?
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1: Je mets.
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0: La Mano 1.9 tous les soirs dans Planète Rap entre 20h et 21h. La Mano 19, il est là avec nous. Et Blessed arrive en effet le projet ce vendredi. Merci pour cette belle session live.
1: On est ensemble, Fred, comme d'habitude.
0: Merci à vous tous, messieurs. On s'est régalé.
1: Tout cassé aujourd'hui.
0: C'était bien.
1: Ah ouais.
0: Quelle journée incroyable.
1: C'était bien, non?
2: C'était lourd.
0: Quelle semaine incroyable.
1: Souffle un petit peu.
0: Et avant de se dire au revoir dans un instant, on va balancer un morceau sur Skyrock. Voici Jet Set.
1: Yes.

0: Bah, c'est sport, hein.
1: C'est sport.
0: C'est sport, hein. Bless. L'album de la Mano arrive, le projet de la Mano arrive, la mixtape. C'est ce vendredi. Et je disais, quelle semaine pour toi, quelle semaine incroyable. Aujourd'hui, il y a la sortie du film Kraken, vendredi, le week-end passé, Jeune Daron.
1: Incroyable.
0: C'est fou. D'ailleurs, tu sais quoi, l'équipe de Planète Rap, on voulait te faire un cadeau.
1: Ouais.
0: Enfin, surtout au nouveau-né. Tiens, un joli cadeau et on peut applaudir une fois de plus la Mano, bravo.
1: Vous m'avez piégé.
0: Oh, un petit cadeau quand même, regarde. Piégé. Tu peux ouvrir à l'intérieur, tu peux regarder ce que c'est.
1: Ah ouais. Carré. Merci Fred.
0: Mais tu veux pas le montrer, tu veux pas nous montrer le petit
1: non, tranquille, ça.
0: Ah, tu veux le garder, ok, d'accord, très bien.
1: En mode quoi?
0: Donc devinez un petit peu si vous avez une petite idée de l'animal qui se cache là-dedans. Mais j'espère que ça y fera plaisir. Ah, bah le voilà.
1: Ah, le vrai.
0: L'éléphant, bravo.